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Il est 3h. Trois heures.

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Il est 5h.

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0: 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Il est 8h.
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0: 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Il est 9h.
1: Bonjour à toutes et à tous, vous écoutez Radio Grille Ouverte. Tout de suite, on retrouve Josie Mazet pour La Clé des Chants, l'émission chanson française à texte. Très bonne écoute.

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0: Et Josie Mazet. Bonjour, chers auditeurs de Radio Grille Ouverte, je vous invite aujourd'hui à saluer, à honorer un instrument de musique étroitement lié à l'histoire de la chanson depuis la deuxième moitié du XXe siècle.

Vous l'avez compris, on va parler de la guitare, bien sûr, ou plutôt des guitares, car il y a une grande variété de guitares. Francis Cabrel écrivait « Je les aime toutes, surtout les rondes aux hanches larges, bien jazz, bien vieille, et les fines aussi, les petites douze cases, comme pour les enfants, les plates, les extra plates, avec des drôles de têtes, et les super bombées, toutes neuves, qui sentent le vernis. » Il y a donc de nombreuses sortes de guitares, mais la plus répandue, c'est cette belle demoiselle à six cordes dont la robe de bois varie selon qu'elle se veut classique ou folk, équipée ou non de falbala électrique. C'est un instrument à cordes pincées comme la harpe, le luth, la mandoline, la lyre, dont l'existence est attestée depuis longtemps en Afrique, en Orient et plus récemment en Europe. La guitare est un instrument populaire en Espagne avant de se répandre en France à la Renaissance dans toutes les classes de la société. Figurez-vous que Ronsard écrivait « Sitôt levée, ma guitare, je touche ». Elle est liée au flamenco, bien sûr, mais aussi au blues noir américain. Je vous laisse entendre un extrait d'un folk song traditionnel joué par Jacques Tris, qui a beaucoup servi la chanson française entre 1968 et 1991, date de sa mort. Jacques, c'était un guitariste au talent exceptionnel.

0: Le flirt de la guitare avec les chanteurs français a commencé vraiment après la Deuxième Guerre mondiale, au point que l'image du chanteur ou de la chanteuse grattant sa guitare est devenue, pour ainsi dire, un stéréotype. Dans cette clé des chants, je vous propose donc d'entendre des textes de chansons accompagnés de guitare, mais aussi d'écouter comment les chanteurs-guitaristes parlent de leur instrument. C'est beau, vous allez voir, c'est émouvant. Par exemple, Yves Duteil, dans une chanson qui s'intitule « Le bûcheron ». Drôle de titre, mais non, parce que, oui, à l'origine de la guitare, il y a un arbre. Et ça fait une vie, un amour, un destin, un maillon dans la chaîne humaine. Je vous lirai ensuite un poème de Gabriel Yacoub dans la même veine forestière.
1: 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Il a fallu qu'un jour un bateau le transporte et qu'un vieil artisan le préfère au sapin, que je m'arrête enfin sur le seuil de sa porte et qu'avec un sourire il m'ait serré la main. Voilà comment ce soir je joue sur ma guitare l'incroyable voyage à travers les années, d'une graine emportée par un vent dérisoire pour devenir guitare au fond d'un atelier.

fil fin, dur bois parmi le blond soyeux, vibrant de promesses. Épicéa, table plane, vallée, sillons ordonnés, raides, réguliers. Rouge trésor veiné du rouge plus noir des îles, acajou, courbe lisse, reposoir, miséricorde, éclisse. Barré par le métal des rails de métal, presque aussi dur, palissandre, incrusté d'argent, de nacre, d'ivoire, de rêve, de rubis et bien d'autres métaux. Touché, usé, doux, patiné, tendu et sombre et satisfait, ébène. Laissons le chêne fier pour la porte des granges et le roseau au vent léger, le tendre peuplier au bio des bouchers et pour les violons, l'érable, ondé, luisant, séduisant. La forêt est d'accord, je lui en ai parlé.

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0: Écoutez mon mi, on dirait mon moi. C'était Philippe Châtel qui chantait ses liens privilégiés avec sa guitare. Et voici José Arthur, titre « Toi et moi », vous allez voir une déclaration de fiançailles.
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0: Dans un magasin de guitare, je suis comme un enfant devant les vitrines de Noël. Ébloui, émerveillé, incapable de choisir, avec l'envie de tout acheter, tout posséder. Que voulez-vous ? J'aime la nacre et l'ébène, les jolies mécaniques dorées, l'odeur du bois dans un étui neuf et le contact des ongles avec le bronze et l'acier. Sans doute parce que j'ai toujours été un guitariste médiocre, je n'ai jamais cessé de croire confusément au miracle d'une guitare magique qui jouerait presque toute seule, corrigeant d'elle-même tous mes défauts. Voilà, c'est un texte où Gilbert Lafaye, le chanteur, avoue qu'il est un médiocre guitariste. Mais on va l'écouter maintenant chanter Mi La Ré Sol Si Mi en hommage aux guitares. Suffit de les pincer, même mal, pour faire apparaître le bois, les kiwis, Bilbao, l'Italie, un petit coin de parapluie.

La guitare, elle est grande et petite, douce et dure, eau et feu, plaisir et souffrance, vacances et travail, hommes et femmes, terre et mer. Elle inspire, elle expire. Elle parle, elle se tait, indomptable et facile. Lune et soleil. En fait, elle est un énorme cercle infini.

C'était Sacha Distel, ma première guitare, et l'évocation de la bohème, des gitans, des gens du voyage. La première guitare, c'est important, comme la première fille qu'on a prise dans ses bras. Je vous ai auparavant lu un texte du guitariste Manuel Delgado, dont on entend maintenant un extrait, « Entre deux eaux ».

Les textes que je lis dans cette émission, je les ai trouvés dans le livret d'un CD intitulé « Autour de la guitare » et ce CD réunit des compositeurs amoureux de cet instrument. Il a été publié en 2000 par les éditions Globe Musique. Dans ce livret, justement, Philippe Châtel raconte « La première fois que j'ai entendu Georges Brassens à la radio, j'ai eu envie de jouer de la guitare et d'écrire des chansons. Quelques années plus tard, pour le remercier d'avoir participé à Émilie Joly, je lui ai offert une guitare. Pour me remercier de lui avoir offert une guitare, il m'a à son tour offert une guitare. Mais pas n'importe laquelle. La sienne. Sa première guitare. Mon plus beau souvenir. » Brassens, le croque-note à la pipe et à la généreuse moustache. On écoute maintenant une chanson de Brassens. Les paroles sont de Brassens. Et c'est Francis Cabrel qui l'interprète.

On reconnaît bien là la tonalité d'une chanson de Brassens, pleine d'humour et de tendresse, dans cette histoire d'une impasse amoureuse, d'une offrande boudée entre un guitariste et une jeune fille deux fois plus jeune que lui. Écoutez maintenant ce texte d'Yves Dutheil. J'ai voulu faire un texte sur ma guitare, mais chaque mot que j'écrivais sur elle s'envolait en musique, sans mon accord. Impossible d'écrire. Le bois vibrant changeait mes lignes en lignes mélodiques. Les verbes ne s'accordaient plus qu'avec des tierces. Mes cartes faisaient des quintes de tout. Après tout, la guitare et le papier, c'était la même matière au départ. Et ce bois dont on fait les chansons semblait prendre mes phrases en otage dans le fil de son cœur. Et plus j'écrivais, plus je découvrais l'harmonie et plus ma plume s'envolait. Peut-être parce que le mot « guitare » c'était l'un des plus beaux mots-clés pour ouvrir une chanson. Alors oui, tiens, au fait, guitare, ça vient d'où? C'est quoi ce mot guitare? À l'origine, le mot français est emprunté à l'espagnol guitarra, avec deux R. Et le mot espagnol « guitarra » remonte au grec « kithara » avec th. Lui-même issu du persan « sitar » qui veut dire « trois cordes ». Sitar ensuite. Le nombre des cordes pincées a varié selon les temps et les lieux. On écoute maintenant Maxime Le Forestier, Les deux mains prises. On va écouter cette chanson un peu étrange. Le chanteur s'en va avec sa valise et sa guitare. Une rupture un peu mystérieuse.

Près des portes du cœur, la frontière de l'âme, il est un beau jardin fleuri de roses d'or, de feuilles aussi bleues que l'aimant vague à l'âme, quand mes yeux la regardent et que mon esprit dort. Comment bien la connaître, elle qui connaît bien les déchets de mes doigts qu'il faudra proscrire? Si elle dit comment, je lui dirai combien, combien de belles notes me restent à lui écrire. C'est ma vie qui m'inspire ces mots nus, sans leurs notes. Je ne peux pas jouer si je sais que je mens. Aujourd'hui, je me sens un poète en menottes, un musicien en pause, loin de son instrument. Je suis née aujourd'hui, ma vie commence tard. Aux années qui me restent, je donne ma guitare. Ce texte est intitulé « Sonner pour ma guitare » et il est de Jean-Félix Lalanne. C'est un sonnet, vous l'aurez remarqué, d'une structure un peu boiteuse puisqu'il est construit sur 16 vers au lieu des 14 vers attendus à la Renaissance classique. Mais c'est dans cette Renaissance que Jean-Félix Lalanne va chercher un poème de Ronsard. C'est une ode délicate à sa guitare. « Grâce à toi, dit Ronsard, je déçois, je romps, j'enchante les amours que je reçois. » On écoute donc ce poème mis en musique et interprété par Jean-Félix Lalanne.

0: 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Pierre de Ronsard à sa guitare.
1: Dans une autre strophe de ce même texte assez long, Ronsard écrit « Tu es des dames pensives l'instrument approprié et aux jeunesses lascives consacrées et dédiées ». On apprend donc que les dames du XVIe siècle jouaient déjà de la guitare, un peu comme Isabelle Maillereau qu'on écoute.
2: La guitare, c'est un choc, un coup de foudre, un désir. C'est aussi un voyage, une turbulence, mais surtout un secret.

0: des mots jetés sur la guitare, comme de l'huile sur le feu, comme des bouteilles à la mer, des trilles dans les idées noires pour conjurer les vents mauvais jusqu'au dernier soleil couchant. Nous allons écouter en conclusion des mots jetés sur la guitare du poète Jean Vasca. On peut pas mieux dire. Ce sera le titre de cette clé des chants.
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Merci à Jean Vasca, poète chanteur trop tôt disparu, parti au cul de son rafio, ramant vers les étoiles et la guitare en bandoulière. Merci à Adrien qui a enregistré cette émission, à vous qui l'avez écoutée, et au revoir sur les ondes pour une autre clé des champs.

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Il est 10h.

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0: Bonjour à toutes, bonjour à tous et bienvenue, vous écoutez l'agenda. Jusqu'au samedi 6 juin, la 5e édition du festival Passeurs de Livres s'installe avec le soutien d'Alès Agglomération. Avec pour thématique cette année « Difficile liberté », retrouvez au cours de ce Salon du Livre plus de 40 rencontres à la présence de 120 auteurs et de 70 éditeurs. Programme riche et varié à découvrir en intégralité sur le site passeurdelivres.fr. La 5e édition du festival Passeurs de Livres s'installe jusqu'à samedi dans toute l'agglomération d'Alès. Vendredi 5 et samedi 6 juin, l'association Raya vous invite à son festival des Pré-Saint-Jean, place de la Belgique à Alès. Samedi, place à la musique dès 20h30 avec Gambi, Kiona et Ab7. Toujours avec DJ Kim au platine, le festival incarne pleinement l'engagement de l'association Raya en faveur de la cohésion sociale et de l'accès à la culture pour toutes et tous. L'entrée est gratuite. Vous trouverez buvette et restauration sur place. Venez nombreux donc samedi au festival des Pré-Saint-Jean organisé par l'association Raya. C'est place de la Belgique à Alès. Du vendredi 5 au samedi 6 juin, l'Urban Park présente la 4e édition de son festival Chauffe Marcel. Samedi, la journée démarre dès 11h avec des ateliers à destination des enfants, arts plastiques, roller, skate, trottinette, beatmaking et un espace de podcast de l'association Tawa. Ce samedi également, de 16h à 19h, participez au street contest et aux démos de breakdance. La soirée se poursuit avec DJ Sam Funkyside et un concert des rappeurs de La Squadra. Et pour conclure, eh bien, ces festivités, retour le dimanche dès 11h et jusqu'à 19h pour une journée brunch, concert, friperie et brocante. L'Urban Park présente la 4e édition de son festival Chauffe Marcel. C'est jusqu'à dimanche, rue Marcel Paul à Alès. Samedi 6 juin, à l'occasion des rendez-vous au jardin, le Centre National de Pomologie organise une journée dédiée à la rencontre entre l'art et la nature au jardin ethnobotanique Les Terrasses du Bosquet. En lien avec la thématique de cette édition, les cinq sens, la vue, ils souhaitent mettre en avant au cœur de nos jardins des projets artistiques qui dialoguent avec la nature, le végétal ou l'écologie. Ils invitent des artistes plasticiens, peintres et photographes à venir partager leur univers au cœur d'un jardin d'exception. À l'occasion des rendez-vous au jardin, donc, le Centre National de Pomologie organise une journée dédiée à la rencontre entre l'art et la nature. C'est ce samedi de 10h à 18h au jardin ethnobotanique Les Terrasses du Bosquet. Samedi 6 juin, la médiathèque de Salindres vous invite à participer à son club de lecture. Partagez vos coups de cœur de lecture, échangez des avis sur des auteurs et découvrez et faites découvrir des livres. Tout en passant un moment convivial, le club de lecture est animé à tour de rôle par l'un ou l'une des participantes volontaires. La médiathèque de Salindres vous invite donc à participer à son club de lecture. C'est ce samedi et c'est de 9h à midi. Samedi 6 juin, la Bambouseraie d'Anduze vous propose un atelier de percussion sur des instruments en bambou avec les pousses du bambou orchestra. Sous la direction de Makoto Yabuki, les pousses de bambou orchestra vous invitent à découvrir les instruments en bambou lors d'un atelier participatif au cœur du parc. Une expérience ludique et sensorielle pour explorer les sons, les rythmes et les vibrations du bambou et comprendre comment la nature peut devenir musique. Cet atelier de pratique musicale sur les instruments originaux en bambou est accessible à toutes et tous avec ou sans connaissance musicale et s'appuie principalement sur le rythme. Il est intergénérationnel, peut se fabriquer en famille avec les enfants à partir de 7 ans et a lieu de 15h à 15h30 et de 16h à 16h30. Réservation obligatoire auprès de la Bambouseraie. Les pousses de bambou orchestra vous proposent donc un atelier de percussion. C'est sur des instruments en bambou ce samedi. C'est de 15h à 16h au cœur de la Bambouseraie d'Anduze. Samedi 6 juin, la Biocoop d'Anduze organise une grande journée de fête sur son parking. À l'occasion des 10 ans de la Biocoop d'Anduze et des 40 ans de la Biocoop nationale, une journée spéciale vous attend au programme dès 10h, ouverture du marché des artisans, 11h30. Présentation du projet Seven 50, 14h, atelier découverte avec de la fabrication de pain avec Sarah, notre boulangère, gravure naturaliste avec Justin, couture zéro déchet avec Charlotte, 14h30, conférence avec pour thème la sécurité sociale de l'alimentation, une présentation de l'AIGA, c'est une monnaie locale, et présentation également de l'association Nature et Progrès. Et à partir de 18h ce samedi, ouverture de la restauration, pizza, food truck, crêpes bretonnes, ainsi que de la buvette guinguette pour lancer la soirée. Puis viendra et suivra une soirée concert avec à 19h30 Muddy Bourbon du blues de la Nouvelle-Orléans, suivi de Soa Bomba du rock cuivré pour finir en beauté. La journée est ouverte à toutes et tous. Venez donc fêter les 10 ans de la Biocoop d'Anduze. Ce samedi, c'est à partir de 10h sur le parking de la Biocoop d'Anduze. 11h passées de quelques minutes en ce samedi 6 juin, vous écoutiez l'agenda, on vous souhaite à toutes et tous un excellent week-end. On vous laisse en compagnie des croisières musicales de notre programmatrice Clara Bordarier. On vous rappelle qu'à midi, vous retrouverez à nouveau l'agenda et ce sera suivi de l'émission 100% foot présentée par Loïc Quentin et Aurel Mercadal.
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0: 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Il est midi. 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
1: Bonjour à toutes, bonjour à tous et bienvenue, vous écoutez l'agenda. Jusqu'au samedi 6 juin, la 5e édition du festival Passeurs de Livres s'installe avec le soutien d'Alès Agglomération. Avec pour thématique cette année « Difficile liberté », retrouvez au cours de ce Salon du Livre plus de 40 rencontres à la présence de 120 auteurs et de 70 éditeurs. Programme riche et varié à découvrir en intégralité sur le site passeurdelivres.fr. La 5e édition du festival Passeurs de Livres s'installe jusqu'à samedi dans toute l'agglomération d'Alès. Vendredi 5 et samedi 6 juin, l'association Raya vous invite à son festival des Pré-Saint-Jean, place de la Belgique à Alès. Samedi, place à la musique dès 20h30 avec Gambi, Kiona et Ab7. Toujours avec DJ Kim au platine, le festival incarne pleinement l'engagement de l'association Raya en faveur de la cohésion sociale et de l'accès à la culture pour toutes et tous. L'entrée est gratuite, vous trouverez buvette et restauration sur place. Venez nombreux donc samedi au festival des Pré-Saint-Jean organisé par l'association Raya, c'est place de la Belgique à Alès. Du vendredi 5 au samedi 6 juin, l'Urban Park présente la 4e édition de son festival Chauffe Marcel. Samedi, la journée démarre dès 11h avec des ateliers à destination des enfants, arts plastiques, roller, skate, trottinette, beatmaking et un espace de podcast de l'association Tawa. Ce samedi également, de 16h à 19h, participez au Street Contest et aux démos de breakdance. La soirée se poursuit avec DJ Sam Funkyside et un concert des rappeurs de La Squadra. Et pour conclure, eh bien, ces festivités, retour le dimanche dès 11h et jusqu'à 19h pour une journée brunch, concert, friperie et brocante. L'Urban Park présente la 4e édition de son festival Chauffe Marcel. C'est jusqu'à dimanche, rue Marcel Paul à Alès. Samedi 6 juin, à l'occasion des rendez-vous au jardin, le Centre National de Pomologie organise une journée dédiée à la rencontre entre l'art et la nature au jardin ethnobotanique Les Terrasses du Bosquet. En lien avec la thématique de cette édition, les cinq sens, la vue, ils souhaitent mettre en avant au cœur de nos jardins des projets artistiques qui dialoguent avec la nature, le végétal ou l'écologie. Ils invitent des artistes plasticiens, peintres et photographes à venir partager leur univers au cœur d'un jardin d'exception. À l'occasion des rendez-vous au jardin, donc, le Centre National de Pomologie organise une journée dédiée à la rencontre entre l'art et la nature. C'est ce samedi de 10h à 18h au jardin ethnobotanique Les Terrasses du Bosquet. Samedi 6 juin, la médiathèque de Salindres vous invite à participer à son club de lecture. Partagez vos coups de cœur de lecture, échangez des avis sur des auteurs et découvrez et faites découvrir des livres. Tout en passant un moment convivial, le club de lecture est animé à tour de rôle par l'un ou l'une des participantes volontaires. La médiathèque de Salindres vous invite donc à participer à son club de lecture. C'est ce samedi et c'est de 9h à midi. Samedi 6 juin, la Bambouseraie d'Anduze vous propose un atelier de percussion sur des instruments en bambou avec les Pousses du Bambou Orchestra. Sous la direction de Makoto Yabuki, les Pousses de Bambou Orchestra vous invitent à découvrir les instruments en bambou lors d'un atelier participatif au cœur du parc. Une expérience ludique et sensorielle pour explorer les sons, les rythmes et les vibrations du bambou et comprendre comment la nature peut devenir musique. Cet atelier de pratique musicale sur les instruments originaux en bambou est accessible à toutes et tous avec ou sans connaissance musicale et s'appuie principalement sur le rythme. Il est intergénérationnel, peut se fabriquer en famille avec les enfants à partir de 7 ans et a lieu de 15h à 15h30 et de 16h à 16h30. Réservation obligatoire auprès de la Bambouseraie. Les Pousses de Bambou Orchestra vous propose donc un atelier de percussion. C'est sur des instruments en bambou ce samedi. C'est de 15h à 16h au cœur de la Bambouseraie d'Anduze. Samedi 6 juin, la Biocoop d'Anduze organise une grande journée de fête sur son parking. À l'occasion des 10 ans de la Biocoop d'Anduze et des 40 ans de la Biocoop nationale, une journée spéciale vous attend. 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On vous laisse en compagnie de Loïc Quentin et d'Aurel Mercadal qui vous présentent l'émission 100% foot.

0: Et salut les amis, 100% foot est là, l'émission 100% actu, 100% débat et sans langue de bois pour l'avant-dernière de la saison. Je vous rappelle qu'on est écoutable en podcast et petite nouveauté qui n'en est plus vraiment une, on est aussi visible sur la chaîne Radio Gris Ouvert de YouTube. Au sommaire de l'émission, on va forcément revenir sur la finale de la Ligue des Champions qui a eu lieu le week-end dernier, un bref retour dessus. Ensuite, on fera un gros débat autour de la valse des entraîneurs, Genesio notamment, qui quitte Lille pour aller à l'OM. On parlera forcément Coupe du Monde, projection, on parlera de l'équipe de France, ce genre de choses. Un petit tour des groupes, les infos en vrac. Et tu termineras, Aurèle, avec... alors, ce ne sera pas vraiment ta chronique, mais ce sera une devinette...
1: C'est la même en plus petit.
0: Voilà, c'est la même en plus petit. Aurèle, comment tu vas ?
2: Écoute, ça va très bien. Content de te retrouver.
0: Oui, ben ouais, moi aussi. Écoute, c'est toujours. Je pense que c'est le meilleur moment de la semaine pour moi personnellement.
1: Oui.
0: Après une semaine de travail, enregistrer, c'est toujours sympathique.
1: Oui.
0: Parler de foot. Ben écoute, je te propose qu'on rentre tout de suite dans le bain parce qu'on va avoir beaucoup de choses à dire et le temps est imparti, d'accord ? Donc on commence tout de suite par une brève analyse sur la finale de la Ligue des Champions. Aurel, à toi l'honneur.
2: Oh, encore parler de cette finale de Ligue des Champions, encore parler du PSG, tu me fatigues Loïc. Écoute, que dire on a vu le match auquel on s'attendait, en fait, cette confrontation de style, une finale très fermée, pas une belle finale, pas du beau jeu, pas beaucoup de buts, une opposition de style entre une équipe qui défend très très bien et une équipe qui essaie de percer le coffre-fort.
0: Je crois que ça, la possession de balle a terminé à 77-23, c'est ça, non ?
2: Ouais, ouais, un truc comme ça.
0: C'est énorme,
2: c'est à peu près ce qui était prévu. Voilà, après, c'était une finale fermée et chiante. Certains ont dit que, limite, Arsenal a fait de l'anti-jeu. Alors, sur cette dernière phase, je veux bien, sur les touches, les remises en jeu, le gain de temps, etc. Mais d'aucuns aussi ont dit, au niveau du style de jeu, ça peut se comprendre. Moi, je ne suis pas fan des équipes qui ferment comme ça le jeu, mais savoir défendre aussi, c'est tout un art. Coulisser tous ensemble, redescendre, le bloc bas, être aligné, être vraiment millimétré, ça se travaille. On sent le travail qui est derrière, c'est tout un art de bien défendre. Mais bon, c'est vrai que ça donne un style de jeu fermé et chiant qui ne me plaît pas vraiment. Voilà, mais c'était ce qui était prévu. Après, bon, le PSG a gagné encore. Bon, bah, on s'en fout.
0: Je fais partie de ceux, tu l'as dit, il y en a qui ont dit que Arsenal avait fait de l'anti-jeu. Je fais partie de ceux qui pensent que Arsenal a effectivement, alors, peut-être pas de l'anti-jeu, mais en même temps, un petit peu quand même. Et en jouant de cette manière, en proposant ce qu'ils ont proposé, en mettant une minute pour faire des touches à chaque fois, en faisant passer le ballon de l'un à l'autre, c'est pas toi qui l'as fait, c'est moi, c'est machin, c'est tout. C'était insupportable.
2: Oui, bah, ça casse le rythme, bah, ça énerve les adversaires. Alors ça, je suis d'accord,
0: oui,
2: c'est pas très fair-play, on est bien d'accord.
0: Et je trouve que c'est pas dans l'esprit d'une finale de Ligue des Champions,
2: oui.
0: C'est pas dans l'esprit du football.
2: Après, moi, je parlais plus du style de jeu lui-même. Je suis globalement assez d'accord avec toi. C'est pas...
0: Non, mais sur le style de jeu, tu l'as dit, c'était deux oppositions de style. On avait déjà parlé dans l'émission précédente, mais c'est vrai que voilà, moi j'ai été très déçu de ce qu'a proposé Arsenal, du plan de jeu que Arteta a mis en place.
2: Mais ils ont réussi à annihiler le PSG, à annihiler les joueurs offensifs, et finalement tous les joueurs ont été en dessous de ce qu'ils sont capables de faire. Hein. On a vu un petit Vitinha, un petit Nuno Mendes. Kvara était pas mal, Dembélé a été assez muselé et on les a pas vus à hauteur de ce qu'ils sont capables de faire ou de ce qu'ils ont fait.
0: Ça a été énorme.
2: Lui, il a été énorme et de bout en bout jusqu'à 120e, il était toujours là. Ça, rien à dire. Mais c'est pas le niveau de ces joueurs qu'on a pu voir sur la demi contre le Bayern. Bah c'est dû aussi au fait que Arsenal
0: a mis 8 buts.
2: Oui.
0: Ils ont fabriqué un mur de ciment dans les buts et c'était très très compliqué de marquer.
2: Après les finales, c'est quand même très rare qu'il y ait des finales qui se jouent à 5-0 ou qu'il y ait énormément de buts. Les finales, généralement, c'est assez fermé quand même.
0: Après, tu connais ma philosophie, c'est sûr que moi je suis toujours pour que le football soit récompensé et je suis très content qu'Arsenal ait perdu parce que c'est quand même Paris qui a proposé le plus de jeux et au final c'est eux qui sont récompensés par le sacre. Donc c'est une justice qui a été faite au football. Voilà.
2: Je suis d'accord.
0: Là où Arsenal a pour moi manqué un petit peu de respect au football de manière générale à la Ligue des Champions, à la compétition, à ce qui est la, ce que représente la Ligue des Champions, et aussi un petit peu au PSG, parce que proposer ça face au PSG, je trouve que c'est quand même limite un manque de respect envers ton adversaire. Je pense que tu aurais pu proposer autre chose.
2: Oh, c'est un peu exagéré de dire ça. Quand
0: Arsenal
2: même.
0: Nous a montré cette année quand même qu'ils étaient capables de proposer autre chose.
2: Oui.
0: En même temps, ça revient à ce qu'on disait la semaine dernière, où on disait que Paris faisait peur à son adversaire, et je pense qu'en fait, ils ont réellement eu peur de Paris. Mmh, si t'as pas peur de ton adversaire, tu fais pas ça.
2: Oui.
0: Donc au final, voilà, Paris mais a gagné, c'est mérité, logique.
2: Certainement. Après, moi, j'aurais bien aimé qu'Arsenal gagne enfin la Ligue des Champions, ça aurait été beau aussi. Mais je pense qu'on a trouvé une nouvelle confrontation qu'on va avoir pour les années à venir.
0: C'est possible.
2: Ils s'étaient déjà affrontés l'année dernière en demi-finale. Là, en finale, je pense que s'ils arrivent à garder et l'une et l'autre ces équipes cette ossature-là, on peut retrouver cette confrontation plusieurs fois dans les années à venir.
0: Oui,
2: je pense.
0: Oui,
2: il y a une rivalité qui, je pense, est en train de naître.
0: Ah ben, Arsenal va continuer à faire partie du tableau pour les prochaines années, j'en suis convaincu. Voilà, est-ce que tu as autre chose à rajouter sur cette finale?
2: Oui, bon.
0: Le back-to-back, finalement, il faut en parler un petit peu.
2: Finalement, ils l'ont
0: deux
2: fait.
0: Deux fois d'affilée.
2: C'est très fort, bravo, ils rentrent dans le cercle très fermé des 9 équipes, je crois, qui l'ont fait au moins une fois.
0: Alors, sur l'ère moderne, au 21e siècle, il n'y a que le Real qui l'a fait 3 fois. Donc Paris,
2: Avant, c'était 89-90, c'était le Milan AC, puis avant, il fallait remonter dans les années 70, le Bayern, l'Ajax, etc.
0: Donc Paris fait partie des meilleurs clubs de l'ère moderne.
2: Il y a Liverpool à la fin des années 70, Nottingham Forest
0: c'était
2: aussi.
0: C'était une autre époque.
2: C'est très très fort, et puis rendons hommage, j'étais quand même très sceptique
0: et
2: au début
0: staff.
2: Quand il est arrivé. J'étais un des premiers aussi à le dénigrer à un moment, surtout l'année dernière. Rendons hommage à Luis Enrique. Il a fait du très bon travail.
0: Et au staff aussi, parce que c'est un staff d'élite où chaque personne est vraiment ultra compétente.
2: Ouais.
0: Et on voit la différence.
2: Enfin aussi à l'intelligence qu'ont eu, enfin, mais au bout de 10 ans, le Qatar, les dirigeants, Nasser, de laisser les pleins pouvoirs à l'entraîneur et d'arrêter un peu le diktat des joueurs, de tout laisser passer aux joueurs, ce qui a été le cas pendant des années.
0: Parce que
2: moi, du coup, j'ai repensé, ils viennent de gagner 2 fois la Ligue des Champions, mais je suis, on va dire, content pour eux, tant mieux pour eux, mais je suis un peu aussi déçu et frustré, parce que quand on regarde depuis 15 ans le Qatar Saint-Germain, depuis 15 ans, ils ont investi des milliards, ils ont eu des entraîneurs top niveau, Ancelotti, Tourelle, Unai Emery, Galtier, non je plaisante, ils ont eu des joueurs top niveau, ils ont eu Ibra, Thiago Motta, Thiago Silva, Verratti, Pastore, Lavezzi, Cavani,
0: et
2: ils auraient dû... Avec tout ça, ils auraient dû déjà gagner 2 Ligues des Champions bien avant.
0: Bien
2: ils
0: sûr.
2: Ils ont eu des joueurs énormes, des équipes énormes.
0: C'était pas leur objectif.
2: Si, c'était l'objectif.
0: Parce que les gens ont du mal à comprendre.
2: Ils n'ont pas laissé le temps et ils n'ont pas laissé les pleins pouvoirs à l'entraîneur. Nasser a laissé filer, c'était le plein pouvoir aux joueurs et ça a été n'importe quoi. Ils ont mis 10 ans à comprendre comment ça devait marcher.
0: Au tout début, leur plan était de construire un empire, c'est-à-dire marketing,
2: d'accord.
0: Et tout, donc faire venir les meilleurs joueurs.
2: La Ligue des Champions a quand même toujours été un objectif.
0: Oui, ils l'ont atteint.
2: Mais ils auraient pu l'atteindre bien plus tôt. Moi, ça me frustre au vu des investissements.
0: Ils ont mis les investissements
2: qu'il y a eu, des entraîneurs
0: en place, petit à petit.
2: Et des joueurs qu'il y a eu. Tu te rends compte qu'il y a eu avant?
0: Oui.
2: Et puis, il y a même eu Neymar, Mbappé, voire Messi.
0: Oui, mais c'était une somme d'individualité. C'était une somme d'individualité, il n'y a pas de collectif.
2: À l'époque, quand il y avait Thiago Silva, Thiago Motta, Verratti, Pastore, Ibra, Cavani, c'était taillé pour Ligue des Champions. Ça aurait dû gagner la Ligue des Champions. Donc, je suis un peu quand même énervé et frustré qu'il ne l'ait pas fait avant.
0: Écoute, ils ont appris de leurs erreurs et il vaut mieux ça
2: et
0: que
2: tant mieux, et bravo
0: que continuer à être dans
2: Nasser, l'erreur. Qui a été le responsable des échecs, à mon avis, pendant 10 ans, là, il a eu l'intelligence de donner les pouvoirs à un bon directeur sportif qui est Luis Campos, qui est allé chercher Luis Enrique, et ils ont construit ensemble le sportif, et c'est le chef, c'est Luis Enrique. Ils ont fait une certaine intelligence, comme avait eu Berlusconi à l'époque, dans les années 80, quand il va chercher Arrigo Sacchi, qui était un petit entraîneur de série B, série C, inconnu. Quand il est arrivé au Milan AC, les joueurs, ils l'ont pris de haut, les Van Basten, les Gullit et compagnie.
0: Il a tout transformé.
2: Ils l'ont pris de haut, ils ne se pliaient pas à ses idées qui étaient révolutionnaires à l'époque dans le calcio. Berlusconi l'a dit, non, les gars, c'est si je dois choisir entre l'équipe ou Arrigo Sacchi, je choisis Arrigo Sacchi. À partir de là, les mecs, ils se sont mis au pas.
0: Et ça
2: ont marché. Et ça a été un rouleau compresseur, le Milan AC.
0: Voilà. C'est ça. Écoute, on va refermer la page Ligue des Champions.
2: Oui. Allez, c'est fini.
0: On fera l'émission l'année prochaine pour la 3e étoile du PSG.
2: Alors, je peux t'annoncer déjà, je ne serai pas là. je n'y serai pas. Voilà.
0: Je ferai l'émission tout seul. Pas de problème.
2: je m'intéresse maintenant au water polo.
0: Ok.
2: Où Marseille performe d'ailleurs.
0: D'accord. Oui, c'est vrai que Marseille est champion de France, je crois, de water polo.
2: Il me semble. Marseille et Nice sont très très forts
0: incroyable,
2: au water polo.
0: Incroyable. Bon, en même temps, c'est des villes maritimes, donc c'est un peu logique.
2: Hein. Voilà.
0: Voilà. Paris n'est pas une ville maritime.
2: Voilà. L'année prochaine, on fera 95% foot et 5% sport autre dont je parlerai. Voilà.
0: Allez, on enchaîne tout de suite avec le gros débat qui va nous prendre une bonne partie de l'émission. Tu n'es pas sans savoir, Aurèle, la valse des entraîneurs en France, où on a Pierre Sage notamment qui a quitté Lille pour rejoindre Crystal Palace en Angleterre.
2: C'est pas encore signé ça.
0: Non,
2: mais ça
0: c'est très très voie, chaud. Hein. Et surtout Genesio qui quitte Lille pour aller à l'OM.
2: Et, ouais.
0: Et Genesio. Je te pose la question, Aurèle, est-ce une progression pour Bruno Genesio de passer de Lille à Marseille? Et on peut aussi poser la question, est-ce que c'est une progression aussi pour le club?
2: Alors,
0: Commençons déjà par Genesio, est-ce que c'est une progression pour lui d'après toi?
2: C'est pas mal, c'est pas mal. Je ne sais pas si c'est une progression au vu d'où est l'OM aujourd'hui et d'où vient, il quitte Lille, qui finit troisième et qui l'emmène en Ligue des Champions directement. Mais c'est une progression parce que tu vas malgré tout dans le deuxième plus grand club français. Parce que c'est un défi, parce que ça ne se refuse pas, parce que quand tu es un entraîneur français, que tu entraînes en Ligue 1, que tu as fait Rennes, Lyon, Lille, que tu quittes Lille, où tu vas après? Tu ne peux que redescendre, ou alors tu vas à Marseille. Marseille, ou voire peut-être Monaco, mais Monaco, c'est encore plus loin. Donc, pour moi, oui, c'est une progression et c'est un sacré défi pour lui. Je ne sais pas si c'est une progression, mais en tout cas, c'est un sacré challenge. Et alors, pour le club, moi, je pense que c'est une progression. Ouais. C'est une progression par rapport à De Zerbi. J'étais hypé quand De Zerbi est arrivé, c'est vrai. En plus, on nous le vendait
0: comme beaucoup.
2: Avec des idées de jeu, etc. Il en avait. Il n'a pas eu l'effectif non plus pour le faire. Après, on ne va pas revenir sur la saison de l'OM où entre Benatia, Longoria, quoi, tout est parti en sucette. Et De Zerbi est resté très dogmatique. C'est-à-dire qu'il a des idées de jeu, mais il n'avait pas les joueurs pour appliquer ses idées de jeu. Alors, quand tu n'as pas les joueurs, tu mets tes joueurs au meilleur poste. Oui. Tu es plus pragmatique, ce qu'il n'a pas été. Mais bon, il arrivait de Brighton, de Sassuolo, il n'avait pas l'expérience qu'a Genesio. Ce Genesio, malgré tout, Rennes, Lyon, Lyon, Rennes, Lille, il a cette expérience-là, en faisant à chaque fois bien jouer ses équipes, en faisant progresser les joueurs et les jeunes joueurs, et en amenant généralement les équipes en Coupe d'Europe. Et il a l'expérience des confrontations européennes. Il a battu en Ligue des Champions, il a battu le City de Guardiola, il a battu le Real d'Ancelotti. C'est pas n'importe qui, Genesio.
0: C'est un
2: très bon entraîneur français.
0: C'est un entraîneur qui a eu des résultats, comme tu l'as dit, qui a su.
2: Il a plus, je trouve, d'assises
0: contre les gros. Il n'y a pas de problème.
2: Tactique. Il a plus d'expérience que n'en avait et que n'en a toujours De Zerbi.
0: Je croyais que tu allais dire Bay. Oui.
2: Ouais, bon, non, Bay. J'avais même oublié qu'il était là, lui. Non, je pense que c'est vraiment pas mal pour lui. Et en plus, comme on avait dit, j'avais dit il n'y a pas très longtemps, il fallait changer de profil d'entraîneur, arrêter avec les entraîneurs hystérico-latino, Sancho. Voilà, il fallait quelqu'un de beaucoup plus calme.
0: Rapporter un peu de calme.
2: Ce qui est Genesio. Alors, calme ne veut pas dire faible, ne veut pas dire sans caractère.
0: Non,
2: Genesio
0: bien sûr.
2: Caractère, a des idées
0: savoir
2: de jeu.
0: Savoir gérer la pression, c'est ça, être calme, voilà. C'est
2: après,
0: garder de la lucidité.
2: Après, le problème de Genesio, c'est qu'il peut partir en burn-out au bout d'un an et demi.
0: Oui.
2: Faut qu'il vienne avec sa valise de médicaments. Mais voilà, je pense que c'est le bon profil.
0: Alors, moi, voilà. Pour réagir à ce que tu dis, déjà, il y a quelque chose qui m'a fait tilter très tôt dans ton argumentaire, c'est que tu as dit qu'il quitte Lille pour rejoindre le deuxième club français. Ce qui, pour moi, n'est plus une vérité. Lille, il faut quand même... rappeler
2: oui.
0: que
2: alors,
0: c'est...
2: Au niveau budget déjà,
0: oui, au niveau financier, c'est sûr.
2: Au niveau
0: après,
2: budget,
0: au niveau résultat...
2: vitrine, histoire...
0: Au niveau résultat, ce n'est plus le cas.
2: Ah oui, maintenant, oui, c'est vrai, je suis d'accord avec toi, ils ont redescendu, maintenant, ils valent... Là où sont arrivés, 5e, 6e, c'est leur place.
0: Lille, ouais. C'est quand même le seul club français après Paris qui, sur les 4 dernières années, s'est qualifié 4 fois pour une campagne européenne. Donc ça veut dire que Lille, actuellement, derrière Paris, c'est le club qui travaille le mieux en France. Donc en fait, Genesio quitte le club qui travaille le mieux en France, pour aller dans un club qui, à l'heure actuelle, je pense que ce ne sera pas leur faire offense que de dire, est en état de ruine.
2: Oui, mais pour reconstruire
0: un peu
2: sur ce champ de ruine, c'est pas mal. C'est pas mal.
0: Oui, alors
2: et
0: après,
2: puis, il a l'expérience européenne pour aller les joutes en Ligue Europa.
0: Je suis plutôt d'avis,
2: je
0: suis plutôt d'avis pour dire que Genesio, à Marseille, serait... une bonne idée. Et je dis serait et pas est parce qu'il va falloir lui laisser du temps. Et je pense que tout le nœud du problème, ça ne va pas être Genesio, ça va être Stéphane Richard, le président, et Grégory Lorenzi, le directeur sportif, qui, si eux sont dans cette capacité à rendre le club un petit peu hermétique à la folie populaire des supporters qui, on le sait, à Marseille, ont une place un petit peu trop importante, parce qu'ils ont le pouvoir par le passé, ils ont eu le pouvoir de faire virer des entraîneurs, notamment Deschamps, ce genre de choses. Mmh. Si ils arrivent à rendre hermétique le club à ça dans les premiers temps et qu'ils laissent de la patience à Genesio, c'est-à-dire peu importe
2: les résultats, il faut lui laisser le temps. Oui,
0: on va te laisser minimum un an.
2: Mais oui.
0: Et on verra l'année prochaine, parce que finalement, c'est peut-être l'année prochaine qui sera la plus importante et pas forcément cette année-là, parce que là, ils repartent vraiment de zéro, ils font table rase.
2: Ouais. Je pense qu'avec pas d'argent, pas de joueurs.
0: S'ils sont dans cette optique où ils sont en capacité à ne pas dégoupiller, parce que c'est toujours le même problème, c'est qu'à un moment donné, quand tu arrives à Marseille, j'ai l'impression qu'au bout d'un moment, ça dégoupille. Que ce soit les présidents, les entraîneurs.
2: Les mecs en place ont l'air un peu plus stable que le triumvirat qu'il y avait l'année dernière. Ça a l'air un peu plus.
0: C'est ce qui me rassure. C'est pour ça que j'aurais tendance à dire que Genesio.
2: Plus calme et plus stable.
0: J'aurais tendance à dire que Genesio, c'est une bonne idée. Comme tu l'as dit, c'est certainement le meilleur entraîneur français avec Pierre Sage aujourd'hui au niveau des résultats. Il a un passif plus important que Pierre Sage. Pierre Sage est encore un jeune entraîneur.
2: Il a déjà plus de bouteilles,
0: plus de résultats. Il a réussi avec Lyon, il a eu des bons résultats à Rennes, à Lille.
2: Et en faisant bien jouer ses équipes et en arrivant à faire jouer avec des bouts de ficelle, avec parfois des joueurs des seconds couteaux, on va dire, ou moins de stars, moins hypés, avec moins de moyens. À Lille, il a fallu reconstruire, il a réussi, et comme Marseille n'a plus de moyens, vont vendre leurs actifs, vont repartir avec des joueurs de Ligue 1, des joueurs moyens, je pense qu'il peut faire, avec ça.
0: La clé, comme je viens de le dire, c'est que là, pour le coup, il arrive à Marseille, on ne va pas réévoquer le contexte marseillais, on sait que c'est un club où la pression populaire est folle, certainement la plus grande en France, vraiment la clé, ce sera de rendre, moi si je suis Stéphane Richard, ma première mission en tant que président, c'est je mets le club dans une bulle. Je me rends hermétique à la pression populaire. Je laisse un an à mon entraîneur, quels que soient les résultats. Parce que imagine qu'il a un passif lyonnais. On connaît un peu la guéguerre.
2: Il a été joueur pendant 10 ans à Lyon. Il a été entraîneur.
0: Imagine que d'entrée de jeu, les 4-5 premiers matchs se passent mal. Il n'y a pas de victoire. Il y a des mauvais résultats. Tout de suite, les Marseillais vont lui balancer à la figure son passif lyonnais. Ouais. Si le président n'est pas fort par rapport à ça et qu'il écoute la pression populaire, Genesio, au bout de 2 mois, c'est merci, au revoir.
2: Et
0: ce sera à repartir de zéro.
2: Donc, si tu regardes bien sur les deux dernières années, ça a pété. Ça n'a pas pété sous la pression populaire parce que justement. Étonnamment presque sur les deux dernières années le public marseillais, les supporters ont été très très patients je trouve avec Deserbi ils lui ont laissé beaucoup de temps, de latitude, ils ont laissé passer et ça a pété, ça a même pas pété avec les supporters, c'est Longoria qui a dégoupillé, certains matchs qui ont été perdus parce qu'il fallait pas les perdre et c'est parti en live, c'est même pas les supporters
0: c'est l'atmosphère qui règne. En fait, quand je dis la pression populaire, ça englobe l'atmosphère, les supporters, c'est-à-dire que à un moment donné Longoria il a dégoupillé parce que l'atmosphère marseillaise, même si les supporters
2: mais
0: sont
2: c'est
0: pas...
2: eux-mêmes qui sont mis trop de pression parce que Benatia aussi il a mis une pression énorme sur les joueurs. Ça a été, le verre était dans le fruit, ça a été niqué de l'intérieur.
0: À l'heure actuelle, on n'a aucune garantie que le trio Richard, Lorenzi, Genesio fonctionne. Il va leur falloir leur laisser une année. Je pense qu'on pourra en débattre dans un an et faire le point, un bilan à ce moment-là.
2: Est-ce que c'est le bon trio pour l'OM? Moi, sur la base, ça sera un très bon trio pour Rennes. Voilà.
0: Est-ce que c'est une progression pour Genesio aujourd'hui de quitter le deuxième meilleur club de France qui est Lille sur les 4 ou 5 dernières saisons pour aller à Marseille? À l'heure actuelle, je te dirais non. Maintenant, dans un an, si Genesio est toujours là et qu'ils ont réussi à résister à tout cet environnement marseillais, on pourra reposer la question et là peut-être que je changerai de discours. À l'heure actuelle,
2: mais après, c'est un sacré défi, tu vois. C'est sûr, on me dit Genesio arrive à l'OM, moi ça me hype pas d'enfer. J'ai plus été hypé quand Bielsa est arrivé, quand même Villas-Boas.
0: Oui, mais parce que c'est des noms, tout ça. Genesio, c'est pas un nom. On a un problème
2: même
0: en France.
2: Même Deserbi, ça a hypé plus. C'est sûr, Genesio, comme ça te fait pas bander direct.
0: Non.
2: Et
0: c'est
2: pourtant,
0: sûr.
2: C'est peut-être celui qui aura le meilleur résultat et qui est le plus stable, qui peut reconstruire, qui peut faire des choses plus intéressantes. Ça hype pas d'emblée. Mais
0: je lui souhaite.
2: C'est peut-être une bonne idée. Moi, ça me donne quand même envie de voir. Alors, c'est sûr.
0: C'est
2: pas sexy, Genesio.
0: C'est l'un des seuls entraîneurs qui, à chaque fois, a réussi à aller à l'encontre du ressenti que j'avais sur lui. C'est-à-dire qu'à chaque fois, je me dis, le mec, c'est un loser. Et à chaque
2: fois,
0: il réussit.
2: Et il fait du beau jeu.
0: Donc, c'est une qualité.
2: Et puis, il a fait des sacrés matchs européens. Quand il bat 4-2 City, c'est énorme, le City de Guardiola. Et pas le City, c'était il y a 4 ans, je crois. Le gros City.
0: Il bat aussi le Real.
2: Pep Genesio quand même quoi.
0: Et puis il a même mis la Ligue des Champions cette année, donc il a des résultats
2: Et puis il peut faire du bon boulot en Ligue Europa, pour reconstruire c'est peut-être le bon gars quoi.
0: Je te propose qu'on continue ce débat ma foi très enflammé juste après la pause. Ne bougez pas, à tout de suite.

0: On est de retour dans 100% foot. On évoquait tout de suite la valse des entraîneurs en parlant du cas Genesio qui quitte Lille pour aller à Marseille.
1: Et, bah justement,
0: est-ce que tu as quelque chose à rajouter sur Genesio avant qu'on passe à Pierre Sage qui a quitté Lens pour aller à Crystal Palace?
1: Sur Genesio, non, mais du coup, sur Lille, oui. Parce que donc il quitte Lille. Moi, je suis plutôt assez
0: pour le vide qu'il va laisser derrière.
1: Je suis inquiet pour Lille après l'année prochaine. Le vide qu'il laisse, parce que Lille donc, est troisième et directement qualifié pour la Ligue des Champions. Et donc, ils sont allés chercher Davide Ancelotti.
0: Ouais. Le fils de Carlo Ancelotti.
1: Ne nous mentons pas, si ce n'était pas le fils d'eux, il n'y serait pas. Il n'a pas rentré, il était l'adjoint de son père.
0: Olivier Létain a fait marcher ses relations.
1: Ouais, mais adjoint de son père.
0: C'est comme
1: Real,
0: ça que ça fonctionne dans le football.
1: En équipe du Brésil pour la Coupe du Monde. Il a entraîné, vaguement entraîné Botafogo. Le Botafogo, voilà. Avec, en plus, avec Textor et tout le bordel que c'était, je ne suis pas sûr que. Et c'est tout. Et tout de suite, on le propulse entraîneur numéro 1 d'un club, quand même assis, Perret, en championnat de France, et qui va jouer la Ligue des Champions l'année prochaine. Je trouve que ça va très vite et trop vite et trop pour lui. Et on ne va pas se mentir, s'il ne s'appelait pas Ancelotti, il ne l'aurait pas pris. Voilà, j'en suis persuadé. Alors peut-être qu'il est très bien après, peut-être qu'il va faire des miracles. Ok, pourquoi pas. Mais voilà.
0: Je suis d'accord avec toi sur le fait que on connaît la relation entre Olivier Létain et Carlo Ancelotti, qu'il a forcément, ça a joué dans sa prise de décision. Il lui fallait un entraîneur. Davide Ancelotti, lui, aspire à être numéro un dans un club. Il s'est dit pourquoi pas.
1: Il a acheté le nom. Il a pris le nom.
0: Après. Il a été numéro 2 pendant très longtemps. Ça, c'était pas l'adjoint de l'adjoint de l'adjoint. Donc, c'était pas le numéro 4 qui passe numéro 1. C'est le numéro 2 qui passe numéro 1.
1: Oui, mais il est certainement très compétent.
0: C'est l'étape logique, on va dire.
1: Oui, mais il y a peut-être un step entre. Va entraîner Angers ou
0: Compagnie qui arrive au Bayern. Il sort de nulle part. Il a entraîné en Belgique, je crois, juste avant. Ouais. Mais tu passes de la Belgique au Bayern de Munich. Compagnie, on le connaissait pas en tant qu'entraîneur.
1: Oui,
0: ça marche.
1: Il a le passé d'avoir été aussi un grand joueur. Compagnie.
0: Tous les grands joueurs ne sont pas forcément des bons entraîneurs. Vieira est un très bon joueur, on peut pas dire que ce soit un très bon entraîneur.
1: Mais Zidane n'a jamais entraîné ailleurs qu'au Real et il n'a jamais entraîné avant ou après.
0: Zidane, on n'a aucune garantie que ce soit un très bon entraîneur.
1: Je pense qu'il a
0: beaucoup surfé sur la vague Ancelotti.
1: Oui, parce que c'est Zidane.
0: Avec un effectif qui n'avait quasiment pas bougé aussi, qui avait cette dynamique. Mais
1: d'avoir un joueur ou un grand joueur peut te permettre d'avoir des postes. C'est pour ça que Compagnie a été très vite au Bayern et que Zidane a été très vite au Real. Ancelotti n'a ni été joueur ni entraîneur. Mais aujourd'hui, il se retrouve directement propulsé numéro 1 d'un club qui va jouer la Ligue des Champions.
0: Il y a tous ces entraîneurs qui sortent un peu de nulle part. Les Thiago Motta qui sortent de nulle part, qui entraînent aussi. Regarde Fabregas qui est entraîneur de Com. C'est pareil, avant Com, il avait aucun. Et ça marche. Davide Ancelotti, oui, je suis d'accord sur le fait que si ce n'était pas le fils d'eux, il ne serait peut-être pas en place là. Si son père n'avait pas de bonnes relations avec Olivier Létain, il ne serait peut-être pas à Lille. Mais n'empêche que j'ai quand même envie, moi tu vois, je suis pas...
1: Ah mais moi aussi, je veux bien voir.
0: Moi je suis curieux, j'ai pas envie de juger tout de suite, j'ai envie de voir. Il n'y a rien qui garantit que ça va être un échec.
1: Je veux voir aussi, mais ça m'interpelle et je me questionne. Ils vont jouer la Ligue des Champions, pourquoi ils ne sont pas allés chercher un entraîneur peut-être un peu plus assis, plus de renom? Après, peut-être qu'il fera des miracles, je veux bien voir.
0: Après, la garantie qu'il a, c'est que des mots de Olivier Létain, Lille aujourd'hui est en mesure, ses propos, c'est on a une ossature financière suffisamment puissante qui nous permet de résister au départ de nos meilleurs joueurs. C'est-à-dire qu'en fait, il n'est pas du tout dans l'obligation de vendre Boadji, il n'est pas du tout dans l'obligation de vendre Gaman ou Fernando Pardes devant.
1: Tous les gros joueurs, ils ont été vendus la saison d'avant, les Egrova et compagnie, et Genesio s'était retrouvé avec personne, et avec personne, ils les emmènent troisième. Aujourd'hui, ils n'ont plus besoin de vendre, c'est sûr. Ils ont déjà tout vendu la saison dernière.
0: Donc du coup, c'est un avantage si tu gardes tes meilleurs joueurs, bien sûr. Un nouveau comme Davide Ancelotti, il vaut mieux arriver dans ce contexte-là.
1: Ah bah oui, il va surfer sur ce qu'a construit Genesio.
0: Voilà.
1: Je reviens sur Genesio, c'est vrai, c'est un miracle ce qu'il a fait cette année, de finir troisième avec une équipe décimée où ils ont perdu tous leurs gros actifs, c'était qui, Jonathan David,
0: Zegrova
1: qui fait plus rien d'ailleurs maintenant,
0: qui est à la Juve mais qui s'est blessé je crois, et qui a fait une demi-saison, mais
1: deux trois autres, il a fait des miracles Genesio, donc il peut faire des miracles à l'OM. Bon, je referme la parenthèse.
0: C'est à double tranchant pour Davide Ancelotti. Si Lille arrive à garder ses meilleurs joueurs, forcément qu'on sera beaucoup plus critique avec lui si ça se passe mal. On dira mais il a une bonne équipe, ça marche pas, donc

0: PSG en championnat, ils gagnent la Coupe de France.
1: C'est comme s'ils étaient champions de France, quasiment.
0: Oui, quasiment. Et ils les qualifient pour la Ligue des Champions pour l'année prochaine.
1: Et leur première Coupe de France, quand même, c'est fou.
0: Tout le monde s'attendait à ce que Pierre Sage reste, du coup, pour poursuivre l'aventure. Mmh. Et finalement, on apprend qu'il est... Il a quasiment, on va dire, 9 orteils et demi à Crystal Palace.
1: Moi, ça me surprend pas.
0: Qui vient de gagner la Ligue Europa Conférence.
1: On en avait parlé la dernière fois. Moi, ça me surprend pas tant que ça qu'il reste pas à Lens. Parce que, encore une fois, comment faire mieux que cette saison-là? Comment faire mieux? Et l'opportunité qui se présente à lui d'aller entraîner dans pas le plus grand club, mais quand même dans le plus grand championnat du monde, le plus relevé, le plus concurrentiel, avec le plus de stars, avec le plus de moyens, avec en plus, il n'a pas 30 ans, hein, il a 47-48, je crois, Pierre Sage, avec un salaire multiplié par 4. C'est difficilement refusable. Et s'il n'y allait pas cette année et qu'il paraît que l'année prochaine, il se plante avec Lens, est-ce que le train va se représenter? Pas sûr.
0: Alors moi, tu vois, la question que je me pose, c'est...
1: Pour des entraîneurs plus jeunes, j'aurais pas eu le même discours, mais lui, qui arrive sur le tas en tant qu'entraîneur numéro 1, il a été adjoint pendant longtemps, il a été formateur pendant longtemps, il arrive sur le tard avec du succès sur ces dernières saisons. Donc sa progression est quelque part très rapide, mais lente et rapide à la fois. Qui aille maintenant, moi ça me choque pas.
0: En fait, il faut jamais perdre de vue que le...
1: Alors, je peux comprendre la frustration des supporters qui vont être déçus.
0: Oui, mais forcément,
1: bien sûr.
0: Ils perdent l'entraîneur qui leur a apporté la meilleure saison
1: lui,
0: de l'histoire du club.
1: Mais,
0: pour lui personnellement, c'est une page qui se tourne, une nouvelle aventure qui commence.
1: Moi, j'aurais certainement fait pareil. Hein.
0: Mais voilà. On est encore, c'est ce que je dis toujours, est-ce qu'on n'est pas dans ce football de vitrine où je vais dans un championnat plus huppé, où je vais dans un club plus huppé, sans prendre forcément en compte le contexte? Tu vois, quand tu quittes, il n'est pas au Real de Madrid, mais admettons qu'il soit parti au Real de Madrid, est-ce que tu irais au Real de Madrid forcément dans le Real actuel qui est en perdition?
1: Difficile de refuser le Real Madrid.
0: Oui, parce que voilà,
1: regarde,
0: c'est la vitrine Real Madrid. Genesio va à Marseille pour la vitrine aussi.
1: De Zerbi, il part au mois de janvier de l'OM. Pour signer à Tottenham, qui joue la relégation, il y va quand même parce que c'est,
0: ouais, parce que
1: c'est
0: la première ligue. Parce que la première ligue est au-dessus de la Ligue 1. Hein.
1: Bon.
0: Au final, tu vas dans un Tottenham en perdition qui était à deux doigts de descendre. Tu vois, donc forcément, c'est ce que je dis. En fait, pour moi, si j'étais entraîneur, le critère numéro un, ce serait mon image. On oublie trop souvent que le football est un sport d'image.
1: Mais en quoi ça casse son image, là?
0: Mais parce qu'en fait... Quand en fait, c'est pas comme les joueurs. L'entraîneur, c'est ton image personnelle, je parle. C'est que le rôle de le métier d'entraîneur dans le foot, c'est le sport, le métier le plus difficile. C'est-à-dire que c'est plus difficile que d'être président, c'est plus difficile que d'être joueur. C'est-à-dire que le premier qu'on dégage quand il y a des mauvais résultats, c'est l'entraîneur. Un entraîneur qui va se griller
1: c'est
0: les ailes.
1: C'est fusible.
0: Un entraîneur qui va se griller les ailes quelque part, on aura tout fait de le qualifier de mauvais entraîneur ou, il a raté là-bas, c'est un échec, et bam! Ça veut dire qu'après, derrière, les gens vont rester focus là-dessus, et derrière, il va entraîner des clubs de moins UP ou machin, et ça peut lui griller sa carrière.
1: Mais regarde,
0: entraîneur comme Pierre Sage, qui est à Lens, qui a fait une très très bonne saison, on vient de le dire, à Lens, est-ce qu'il valait mieux pas qu'il reste une deuxième saison avec toute l'immunité qu'il a par rapport à tout ce qu'il a réalisé? Même si les résultats ne sont pas bons, au bout de 6 mois, tu le vires, mais l'échec aurait été moins gros.
1: Ouais, mais...
0: Parce que les supporters lensois
1: ne pourraient
0: pas donner les choses, que s'il va à Crystal Palace et que ça marche au bout de 6 mois, on fait quoi? On va dire, il aura raté à Crystal Palace, et après,
1: il
0: va aller où?
1: Si se plante, mais il pourra revenir à retrouver des clubs.
0: C'est important l'image que tu dégages.
1: S'il se plante à Crystal Palace l'année prochaine, il pourra retrouver un bon banc, peut-être à l'étranger, ou au moins en Ligue 1, du niveau
0: supérieur
1: que Lens. S'il se plante l'année prochaine en restant à Lens, il ne trouve pas un club comme Crystal Palace. Il ne peut pas aller aussi haut. Ça, j'en suis persuadé.
0: Pas forcément, parce que...
1: Mais si.
0: Oui, mais son image n'aura pas été...
1: Là il surfe sur son succès. Il se plante dans un an, il ne trouve pas un club de Première Ligue dans un an. Tandis que s'il se plante dans un an à Crystal Palace, il retrouvera un club en Ligue 1.
0: Son crédit sera moins impacté s'il échoue à Lens que s'il échoue à Crystal Palace.
1: Les entraîneurs français qui se plantent là-bas, je ne pense pas qu'ils perdent énormément leur crédit. Non. Regarde, Claude Puel, il n'a pas réussi là-bas, il a retrouvé des bancs en revenant en France. Hein.
0: Ça dépend. Ça dépend du club dans lequel tu vas, ça dépend du matériel que tu as à disposition. Il va avoir un budget qui va être 4 ou 5 fois supérieur à celui qu'il a à Lens. Il a quand même du matériel.
1: Oui, non, il a de quoi s'amuser.
0: Mais moi, en soi, je trouve que c'est une bonne idée. C'est un bon entraîneur.
1: Moi, je vois pas en quoi ça casse l'image. Je suis pas d'accord. Moi.
0: Si c'est un échec, ça va être compliqué. Genesio,
1: si c'est un échec, il trouvera du boulot après. S'il se plante l'année prochaine à Lens, il trouvera moins facilement aussi bien que Lens ou mieux.
0: Mais regarde, je te prends le cas de Bey quand il est arrivé à Marseille.
1: Bah là, il va avoir du mal à trouver aussi bien.
0: Tout le monde disait, ah, c'est pas une bonne idée, pourquoi ? Parce qu'on restait sur l'image de Bay.

0: Échec au Red Star, enfin pas échec au Red Star,
1: Star mais, réussi,
0: oui, mais entraîneur de national au Red Star, échec à Rennes, échec là, personnage
1: là,
0: un peu
1: coup,
0: clivant.
1: Ben, il part de Marseille, il va pas aller en première ligue, il va
0: il s'est grillé. C'est parce
1: Il va aller en Ligue 1, il va aller dans un club inférieur en Ligue 1.
0: Oui, en Ligue 1, où pendant deux ans, il va pas trouver de club,
1: c'est
0: et
1: ça.
0: Il va reprendre un club en Ligue 2. Donc c'est ce que je te dis, l'image elle est quand même super importante, surtout un joueur.
1: Mais il
0: fou.
1: Va pas se cramer, Pierre Sage, là, je pense pas qu'il se crame. Hein.
0: J'espère pour lui.
1: Au contraire, même un entraîneur français qui va à l'étranger, qui se plante à moitié, c'est une plus-value pour lui. Il revient en France, il a l'étiquette « Ouais, je suis allé entraîner à l'étranger ».
0: Donc là, on est d'accord.
1: Il y a très peu d'entraîneurs français qui s'exportent. Hein. Ouais. Regarde, Rudy Garcia, il est à la Roma.
0: Oui,
1: il a à peu près réussi à la Roma. Il est revenu en France, il a trouvé du boulot en France et maintenant, il est sélectionneur de Belgique.
0: C'est pas le meilleur exemple.
1: Bah oui, mais parce que c'est pas le meilleur des entraîneurs. Mais si, c'est un très bon exemple parce qu'il a réussi, même en allant à l'étranger, il a réussi, ça a boosté sa carrière en fait. Ça a boosté sa carte de vie.
0: Je te pose la question dans l'autre sens. Là, on est d'accord pour dire qu'il passe de la Ligue 1 à la Première Ligue, progression.
1: Mmh.
0: Admettons qu'il échoue à Crystal Palace, il revient en Première Ligue, régression du coup.
1: Non, il revient en Ligue 1.
0: Il revient en Ligue 1, régression, forcément. Parce qu'il va pas quitter Crystal Palace pour aller entraîner le PSG.
1: Non, il reviendra en Ligue 1, mais comme Rudy Garcia, il est revenu, il a entraîné à l'OM.
0: Donc,
1: quelque part, c'est presque une régression par rapport à la Roma.
0: Moi, je suis... Tu sais, on en parle souvent quand on est ensemble. J'aime les carrières linéaires, c'est-à-dire tu commences à la JOCR, puis après tu vas à Nantes, puis après tu vas à l'OM, puis après tu vas... Tu vois, le mec qui passe de Angers et qui va directement au Real de Madrid, une fois que tu... Si t'échoues là-bas, t'es obligé... Tu peux pas monter plus haut.
1: Bah donc, oui. Regarde, Ancelotti aussi, il est redescendu. Après le Real, il est allé à Everton.
0: Moi, j'ai du mal avec ça. Où on oublie...
1: Moi, je pense qu'il faut prendre un entraîneur français qu'il aille à l'étranger, il y en a très peu. Des entraîneurs français qui vont à l'étranger, c'est même pas de réussir ou de pas réussir, il y en a très peu qui attirent l'attention des recruteurs, surtout dans le plus grand championnat du monde, la Première Ligue est le plus riche. Bah moi je suis persuadé ça rajoute une plus-value sur la carte de visite. Voilà.
0: Si tu réussis. Si
1: même
0: c'est un
1: échec, tu te plantes à moitié, ça reste une plus-value. Tu reviens en France,
0: oui,
1: tu dis, ouais, il a quand même entraîné à l'étranger.
0: On dira,
1: il trouvera un poste.
0: Oui, mais Aurélien, t'es pas
1: naïf.
0: S'il
1: revient en Ligue 1,
0: naïf,
1: il trouvera un poste dans les 10 premiers du championnat.
0: Non,
1: il ira peut-être au PFC,
0: oui,
1: il ira peut-être à Rennes.
0: Mais t'es pas naïf.
1: C'est très bien.
0: La première chose qu'on dira, si c'est un échec pour lui en première ligue, la première chose qu'on dira, c'est ah, c'était trop gros pour lui.
1: Oui,
0: il a pas le costume pour la première ligue et on le catégorisera, et là je reviens à l'image, d'entraîneur de Ligue 1.
1: Oui, et il retrouvera un bon poste en Ligue 1. Il ira à Rennes, il ira à Lyon,
0: Je suis d'accord, il faut saisir les opportunités quand elles se présentent, mais pas forcément, tu vois. À un moment donné, est-ce que c'est le bon moment pour y aller? Est-ce que il faut réfléchir à plein de choses. Tu peux pas
1: Moi,
0: dire,
1: je pense que c'est
0: j'y
1: bon
0: vais
1: moment.
0: Parce que voilà.
1: C'est le bon moment. D'autant plus qu'il n'aurait pas pu faire mieux l'année prochaine à Lens.
0: Cette peur qu'ont les protagonistes du foot de se dire, le train ne repassera pas une seconde fois, moi je pense que ça, il faut arrêter avec ça.
1: Mais lui, en plus,
0: tu fais tes preuves, le train, il repassera. Donc
1: ouais,
0: tu peux,
1: encore,
0: très, bien,
1: Pierre
0: tu peux
1: Sage,
0: très bien monter dedans plus tard. Tu
1: c'est
0: vois.
1: Pas un jeune. Pierre Sage, il a une éclosion tardive aussi. Hein
0: entraîneur encore.
1: C'est un jeune entraîneur, mais une éclosion tardive avec beaucoup d'expérience derrière. Je te dis, en tant qu'entraîneur, en tant qu'adjoint, il était adjoint à Bibab et à Rennes hein, aussi. Hein. Non, au Red Star.
0: Oui, au Red Star, oui.
1: Donc, il éclot tardivement. Non, c'est bon. Il faut saisir cette opportunité, encore une fois, parce qu'il ne fera pas mieux que l'année prochaine à Lens.
0: Ah non,
1: ou alors, il fallait qu'il reste en Ligue 1 pour aller quoi à Lyon,
0: à
1: Lille.
0: Qu'il fasse mieux que la saison qu'il vient de faire. Je pense
1: voilà.
0: que ce n'est pas possible.
1: Il va aller en Angleterre, il va rester 1 ou 2 ans, peut-être moins.
0: Moi,
1: et il reviendra, il ira entraîner. Et tu sais quoi? Il revient dans 2 ans et il vient entraîner l'OM. Voilà. Et ben pour moi, c'est une belle progression de carrière.
0: Je sais pas
1: voilà.
0: s'il arrive dans 2 ans pour remplacer l'OM, ça veut dire que ça aurait été un mauvais présage pour Genesio, du coup. Ou alors il aura remis le club sur de bons rails.
1: 2 ans, ça veut dire que Genesio sera resté 2 ans.
0: Donc tu considères que Pierre Sage est un meilleur entraîneur que Genesio?
1: Pour
0: toi, Pierre Sage dans 2 ans, ce sera une progression s'il remplace Genesio.
1: Oui.
0: D'accord.
1: Oui. Et je pense que Pierre Sage est un.
0: Alors que son.
1: Pour moi, il est dans mon top 3, il est peut-être meilleur que Genesio, je l'ai déjà dit.
0: Alors
1: donc
0: que son parcours d'entraîneur est beaucoup plus réduit et qui est pour l'instant, à part.
1: Dans les entraîneurs français, c'est l'un des trois, Genesio, Pierre Sage et Francaise. Après, dans quel ordre, je ne sais pas trop. Mais s'il revient dans 2 ans, oui, pour moi, c'est une progression linéaire, ce sera très bien. Et puis, il aura acquis cette expérience du jeu en Angleterre. De manager un gros club avec des gros budgets, avec des stars et qui reviennent dans 2 ans à l'OM. Ouais, je signe, moi.
0: Okay.
1: Ouais.
0: Écoute, débat intéressant. Il nous reste 2 petites minutes avant la prochaine pause. On va se projeter sur la 3e partie en parlant Coupe du Monde.
1: Mm-hmm.
0: Voilà. Écoute, qu'est-ce que cette Coupe du Monde t'évoque ? Alors, une Coupe du Monde qui va passer de 32 ouais. équipes à 48.
1: Alors, globalement, déjà, ouais.
0: Qui va durer un mois et demi quasiment. Ouais. Qui, ça va être une Coupe du Monde à rallonge.
1: Quelque part, alors la Coupe du Monde, c'est vrai, c'est l'événement planétaire tous les 4 ans, les équipes nationales, les meilleurs joueurs du monde qui se rencontrent.
0: Une Coupe du Monde plus politique que ouais, les précédentes, j'ai envie
1: moi
0: de dire.
1: Moi, je suis pas très, très hypé. Pour reprendre ce mot-là, cette année, pour plusieurs raisons. Un, parce que ça se passe aux États-Unis, le contexte politique, tout ça, ne me plaît pas du tout. Voilà. On ne va pas plus s'étendre là-dessus. Deux, bah, en plus, avec le décalage horaire, ça va être chiant à regarder, parfois.
0: C'est clair.
1: Trois.
0: Oui, il y aura des matchs à 3h du matin, il y aura des matchs à 2h, il y aura des matchs à minuit. Ça va être compliqué. Après, il y aura aussi des matchs à 18h et à 20h. Ouais, mais c'est vrai que la plupart des matchs seront en pleine nuit
1: puis,
0: pour nous.
1: Et puis trois. Encore deux points qui fait que ça me hype moins. Et puis c'est peut-être une question d'âge aussi. J'étais peut-être plus émerveillé quand j'étais enfant et adolescent que maintenant, à mon âge, j'en ai vu beaucoup. Peut-être ça joue aussi. Et puis trois, d'être passé à 48 équipes.
0: Ouais, c'est interminable en fait.
1: Enfin, interminable, il y a des équipes.
0: C'est très bien. Foot, mais bon.
1: C'est très bien pour certaines nations de se retrouver à la Coupe du Monde, d'avoir cette chance de la jouer. Mais bon, quand tu vois le Cap, je vais pas leur manquer de respect, mais le Cap Vert, l'Ouzbékistan, le Curaçao, Haïti. C'est très bien qu'ils y soient, mais s'il n'y avait pas une Coupe du Monde à 48, ils n'y seraient pas.
0: Mais c'est ça, et puis ça va intéresser qui ? Enfin, ouais, je veux dire, à part les Cap-Verdiens, ouais. Tu vois, à la limite, t'es français, il n'y a pas l'équipe de France, mais il y a un Brésil-Espagne. Même si t'es français, tu regardes.
1: Ouais, moi, si t'as regardé Irak-Jordanie.
0: Si ouais, c'est ça, si Irak-Jordanie, ça va intéresser qui, à part les Irakiens et les Jordaniens, tu vois. Donc, ça va rajouter des matchs, ça va rajouter en longueur, c'est insupportable. Enfin,
1: Et dernier point.
0: Vive la reprise de la Ligue 1 avec les matchs estivaux là. Ouais, mais cette saveur là de reprise.
1: Il
0: n'y
1: aura plus Pierre Sage l'année prochaine
0: non,
1: en Ligue 1.
0: Mais c'est pas grave, il y en aura d'autres.
1: Non, non. Et puis dernier point, après on va en pause, j'imagine. Qui me hype un peu moins, c'est la façon dont le football a évolué. Il y a moins de grandes stars, de grands joueurs qui font rêver. Il y a moins de magiciens, il y a moins de grosses, grosses stars. Les seules grosses stars qu'il y a, bah, Cristiano Ronaldo, 73 ans, Messi, 52 ans, Neymar, qui a plus de physique.
0: Reste sur cette idée, on part en pause et on se retrouve juste après pour développer. À tout de suite.

0: Révolution manquée qui faillit renverser l'histoire.
1: Et on est de retour pour la troisième partie, c'est 100% foot, on était en train d'évoquer...
2: C'est animé aujourd'hui, hein.
1: Ouais, c'est très animé, c'est bien, c'est bien.
2: Plus que ce que j'aurais cru, quoi.
1: Pour le plaisir...
2: On s'est animé sur Genesio et Pierre Sage, qui sont pas mecs les plus speed du monde non plus.
1: Écoute, c'était un peu plus clivant que d'habitude, mais tant mieux, c'est ce que veulent nos auditeurs aussi.
2: C'est marrant.
1: Un peu de peps et de désaccord, c'est ce qui fait justement l'essence des débats. Oui. On évoquait, on parlait Coupe du Monde juste avant la pause, où tu évoquais justement un peu ce football sans... où il y a moins de stars. Un football peut-être plus collectif. Est-ce que c'est une mauvaise chose finalement?
2: Un foot d'entraîneur aussi, on a déjà évoqué ça. Mais moi, je me rappelle de Coupe du Monde où il y avait des Zidane, ou avant, il y a eu des Romario, des Ronaldo, des Rivaldo, des Rai, des Baggio, des Bergkamp.
1: Aujourd'hui, tu as des Mbappé, des Dembélé.
2: Aujourd'hui,
1: des
2: c'est qui les grandes stars, les magiciens, ceux qui te font rêver? Une Coupe du Monde, ça doit faire rêver. Tu as les meilleurs joueurs du monde. Et aujourd'hui, tu as qui? Cristiano Ronaldo, Messi, Neymar.
1: Non, mais je suis d'accord.
2: Mbappé, oui, bon. Moussiala, Florian Wirtz, c'est des espoirs.
1: Et encore
2: jamais.
1: Mbappé, tu vois, les stars d'avant, que ce soit Maradona, Platini, Zidane, il n'y avait pas de débat. Aujourd'hui, Mbappé, tu pourrais émettre des débats parce que, ok, c'est un bon joueur, mais mentalement, si, mentalement,
2: clivant,
1: ça, tu vois, il est clivant.
2: Son positionnement sur le terrain, ses exigences,
1: On est aussi dans un football de caprice, tu vois. Les joueurs étaient moins capricieux avant.
2: Aujourd'hui, il y a plus de starlettes aussi.
1: Il y a moins de stars, mais il y a plus de starlettes.
2: Bonne formule, Et donc voilà, je suis un peu nostalgique. C'est la nostalgie, ou c'est mon enfance ou mon adolescence. Je suis un peu nostalgique du foot d'avant. Alors ça fait un peu vieux con de dire ça, mais voilà, je suis pas ultra hypé. Je vais la suivre évidemment parce que c'est une Coupe du Monde et ça reste une Coupe du Monde. Et puis parce que la France fait partie des favoris, donc t'as envie de voir. Mais voilà, j'aimais tous ces petits bémols à l'approche.
1: Moi, je suis comme toi. Alors j'ai ce sentiment-là avant chaque Coupe du Monde où je me dis. Ça va prendre tout l'été, un mois, à regarder les matchs. Alors, je ne vais pas tous les regarder, évidemment. J'avais boycotté plus ou moins en partie la Coupe du Monde au Qatar. Là, je vais la boycotter en grande partie aussi. Je vais regarder uniquement les matchs de l'équipe de France.
2: Il y a des groupes où tu as Curaçao,
1: il va se passer 6 jours entre chaque match de l'équipe de France. Il faut attendre 6 jours pour... Oh là là, ça va être interminable. Voilà. Vivement que ça passe. Après, je sais que l'appétit vient en mangeant. Je sais qu'une fois que je serai dedans, si l'équipe de France va loin, je prendrai du plaisir à regarder. Mais bon, si l'équipe de France se fait éliminer assez tôt, je suis même pas sûr de regarder la finale s'il n'y a pas l'équipe de France, par exemple.
2: Et puis t'as moins de très grosses équipes. Il n'y a pas un gros Pays-Bas, il n'y a pas une grosse Allemagne, les équipes sud-américaines, c'est pas un gros Brésil, c'est pas une immense Argentine.
1: Non, il y a un gros Portugal, l'équipe de France qui, malgré tout, quand même, a une génération assez folle.
2: L'Angleterre, peut-être.
1: L'Allemagne, pas tout à fait d'accord avec toi, ça commence à revenir. Ils n'ont pas trop d'avant-centre, mais par contre...
2: Il manque de joueurs, mais Nagelsmann a fait du bon boulot.
1: Globalement, c'est pas mal.
2: L'Espagne, oui. Peut-être une équipe africaine, le Sénégal.
1: Pourquoi pas, une équipe africaine qui émerge, ou le Maroc, pourquoi pas.
2: Voilà, pas grand-chose d'autre. Quoi. Avant, t'as pas l'Italie non plus, qui n'est pas là, évidemment. Avant, tu avais Italie, Angleterre, Argentine, Brésil, Allemagne, Pays-Bas. Ouais. Voilà,
1: Les Simpsons qui sont connus et reconnus pour être un petit peu
2: visionnaires,
1: on prédit une finale Mexique-Portugal avec une victoire du Portugal. Et Jérôme Clément, l'Allemand qui a créé son logiciel, qui a prédit les vainqueurs des 3 dernières éditions,
2: qui avait prédit
1: l'Allemagne en 2014, la France en 2018 et l'Argentine en 2022, prédit une finale Portugal. Pays-Bas, avec une victoire des Pays-Bas.
2: C'est assez improbable.
1: Assez dingue.
2: Parce que c'est le plus petit Pays-Bas depuis 50 ans, je trouve. Et puis le Mexique. Mexique vainqueur ou Pays-Bas vainqueur, je ne vois pas du tout ça. Franchement.
1: C'est clair. On n'est pas une émission de paris sportifs, mais franchement, les gars, si les Pays-Bas sont en finale.
2: Du coup, je vais parier, quoi.
1: Moi, personnellement, j'irai parier, quoi. Parce que si vraiment ça se passe, ça peut être
2: jackpot. Personne, les Pays-Bas,
1: Écoute, la Grèce a gagné l'Euro en 2004, ils n'avaient personne. Donc,
2: certes,
1: il suffit qu'un entraîneur trouve une osmose qui ait une belle équipe collective et ça peut aller, tu sais pas, après un concours de circonstances, ça peut aller au bout. Surtout sur des tournois one-shot comme ça,
2: bien sûr,
1: tout est possible. On évoque vite fait l'équipe de France, style de jeu, compo. Pour toi, quelle serait la compo idéale du gardien jusqu'au numéro 9?
2: Parce qu'il y a eu le match, amical hier contre la Côte d'Ivoire.
1: Où on a perdu 2-1. Bon,
2: il n'y a pas beaucoup d'enseignements.
1: Oui, c'est ça, à tirer.
2: Surtout. ils sortent d'une prépa physique très intense à Clairefontaine d'une semaine, ils sont un peu fatigués.
1: Il n'y avait pas les 6 Français qui ont joué la finale de Ligue des Champions.
2: Voilà, il y a eu 10 changements en cours de jeu. Ouais. Bon, ils ont affronté une équipe.
1: Plutôt pas mal de la Côte d'Ivoire.
2: Bonne équipe de Côte d'Ivoire, athlétique, technique, et qui joue bloc bas. Et des équipes qui jouent bloc bas, ils vont en affronter pas mal, à mon avis, face à leur armada offensive. Beaucoup d'équipes en face vont mettre le bus bloc bas. Ouais. Donc enseignement à tirer, il n'y en a pas beaucoup. Moi, j'en retiens deux. Un, c'est un peu la faillite ou... Le déficit des latéraux. Moi, Théo Hernandez, pour moi, il est cramé de chez cramé. Il n'a plus rien à faire, même en équipe de France, à être sélectionné. Pour moi, au-delà, bon, déjà, il y a ses affaires qui lui collent au cul. Hein. Il y a des affaires de violence. Il ne devrait pas être là rien que pour ça. Et au niveau de son niveau de jeu, il est cramé depuis 2 ans. En plus, maintenant, il joue en Arabie Saoudite. Il n'a rien à faire et encore moins titulaire.
1: Et bien justement, si tu devais faire une compo, là, tu parles des latéraux, tu mettrais
2: pareil,
1: qui
2: à droite, Koundé, moi, à gauche, vu ce qu'il y a,
1: Alors.
2: Je mettrais Lucas Digne. Okay. J'aurais pas appelé Théo Hernandez, j'aurais presque pris Adrien Truffert.
1: Éventuellement Lucas Hernandez pour remplacer son frère aussi.
2: À la rigueur.
1: C'est meilleur.
2: Qui est moins mauvais, surtout cette saison, que
1: son frère. Qui a fait une bonne saison avec le PSG.
2: Et à droite, moi, Jules Koundé, j'ai jamais été fan. Et puis cette année,
1: C'est soit Koundé, soit Gusto.
2: Moi, je mettrais
1: Zahir Emery, qui est plutôt milieu, mais qui a été latéral droit cette année.
2: Je mettrais Zahir Emery à droite. En plus, il peut venir s'intercaler au milieu. S'il joue à deux milieux, suivant son système de jeu, il peut venir s'incorporer dedans pour renforcer la défense.
1: Un charnière central, tu mets qui ?
2: Parce que moi, Koundé, il fait en plus une mauvaise saison à Barcelone. Je ne le mets pas. En charnière centrale, je mets Upamecano. Et s'il est apte, parce qu'il est un peu blessé au dos, je mets Saliba.
1: Apparemment, ça a l'air de... Déjà dit qu'il allait être en gestion avec lui, mais ça ça devrait aller.
2: Et si ce n'est pas Saliba, moi, je ne mets pas Konaté, parce que je trouve qu'il ne fait pas une bonne saison. Si c'est le Konaté d'il y a 2 ans, oui, mais je mettrais plutôt Lacroix.
1: Je trouve que le Konaté équipe de France a rarement déçu quand même.
2: Moi, c'est Upamecano Saliba, Upamecano
1: Lacroix. Lacroix, il a trop peu de vécu en équipe de France pour pouvoir prétendre une place de titulaire en Coupe du Monde. C'est un gros pari, un gros risque.
2: Ouais, mais bon, il faut le tenter.
1: Et au milieu de terrain, tu mets
2: qui ? Alors, milieu, il joue à 2. On reste en 4-2-4.
1: Il reste 4 minutes.
2: Milieu, moi, je mets... Bon, je suis pas fan, mais bon, je vais mettre Tchouaméni. Je mets pas Rabiot, parce que Rabiot, j'en peux plus. Je mets Koné, je trouve Koné physiquement, techniquement, il casse des lignes. Tchouaméni Koné ou Tchouaméni ou Koné Kanté. Non, plutôt Tchouaméni Koné.
1: Et le quatuor offensif pour terminer et ensuite on passera à la suite parce qu'on est pris par le temps.
2: À droite, je mets Olise parce que c'est son poste et c'est là où il joue au Bayern. À droite, Olise. Au milieu, devant Dembélé, c'est là où il joue, il a ses repères
1: en
2: au PSG.
1: En fond neuf, quoi,
2: À gauche, je remets Mbappé, je le refais basculer à gauche parce que je suis persuadé que c'est son meilleur poste. Et en 10, je mets un vrai meneur de jeu qui n'est pas Olise pour moi. Akliouche est trop tendre.
1: Et c'est Cherki donc.
2: Je mets Cherki ou Doué, mais plutôt Cherki parce que Cherki c'est plus son poste que Doué.
1: Ok, pour terminer là-dessus, un prono pour la Coupe du Monde, est-ce qu'on va faire dernier carré ? Est-ce qu'on va être éliminé en quart ? Est-ce qu'on va aller la gagner ?
2: Je pense minimum carré.
1: Dernier carré, demi-finale donc.
2: Et je pense qu'on la gagne malgré tout.
1: D'accord, ok, très bien.
2: Et Deschamps part en apothéose et indiscutable, en légende absolue du foot français. Et c'est réglé.
1: Ça marche. Écoute, j'ai des infos en vrac que j'ai trouvées sur Internet. Je ne vais pas toutes les dire parce qu'on manque de temps. Deux, trois qui me paraissent un peu pertinentes, puisqu'on parlait de la Coupe du Monde, justement. Au moment de l'hymne national, les joueurs ne seront plus en ligne face aux tribunes. En général, on sait qu'ils sont en ligne face. Ils seront maintenant disposés autour du central et les remplaçants seront conviés parce qu'on sait que les remplaçants normalement au moment de l'hymne sont sur le banc. Là ils seront tout le groupe sera autour du rang central parce qu'ils veulent mettre à l'honneur tous les acteurs du jeu. C'est plutôt cool. Info Real Madrid. On sait que le Real Madrid a un fonctionnement un peu différent, c'est les socios, donc les adhérents du club qui élisent tous les 4 ans un nouveau président. Et du coup, c'est cette année, c'est dimanche, sera élu le nouveau président, c'est soit Florentino Pérez, soit le petit nouveau.
2: Parce que Florentino Pérez a appelé des élections anticipées, il remet son titre en jeu.
1: C'est ça, et qui est en concurrence avec Enrique Riquelme. Et 70 000 socios vont aller aux urnes pour voter. Est-ce que c'est la fin de Florentino Pérez ou pas ? 79 ans.
2: Peut-être.
1: Je pense qu'il avait 38.
2: Je pense que Florentino Pérez, il faut qu'il passe la main. Il est arrivé en fin de cycle. C'est un peu comme le Olas de fin de cycle à Lyon. Je trouve qu'il a fait, il a pris des mauvaises décisions ces dernières années. Okay. Oui, faut renouveler. Le nouveau, je sais pas qui c'est. Alors, j'ai vu, il a promis Haaland.
1: Oui, il a promis Rodri aussi.
2: Il a promis Rodri. Je sais pas si c'est difficilement tenable.
1: Il a dit qu'il voulait espagnoliser, je sais pas si on dit comme ça, mais il voulait hispaniser en tout cas plus l'équipe qu'avant.
2: Ouais. Et puis en plus, Florentino Pérez, lui, s'il est réélu, il promet Mourinho, le retour de Mourinho qui est un peu has-been maintenant, le retour de Mourinho, le énième retour de Mourinho au Real, je ne suis pas sûr que ce soit l'idée du siècle non plus.
1: Dernière info qui concerne l'OAC, figure-toi, notre joli club alésien, où notre meilleur buteur Ryan Ekra quitte le club pour signer dans un club de Ligue 3 à Valenciennes. Hein. Donc il va passer deux paliers au niveau division.
2: Ah bah c'est très bien.
1: Et il est remplacé poste pour poste par Florian Panarit.
2: Ah mais c'est super ça.
1: Panafit, pardon, qui arrive en provenance de Bobigny.
2: Mais voilà. C'est super, je ne me connaissais pas.
1: On souhaite bon courage à Ryan Ekra.
2: Ouais, qui est un très bon joueur.
1: Qui est un bon joueur et qui peut de ce qu'on a
2: Ligue
1: vu,
2: 3, ça peut être pas mal, ouais.
1: Avoir le niveau de la Ligue 3.
2: Où c'est en Ligue 3 ? Ah, Valenciennes.
1: À Valenciennes, ouais. Qui est un club qui est apparemment très bien structuré, donc ça peut être un bon environnement pour lui. Bon, il quitte le soleil pour aller sous la pluie. Mmh. Mais bon, ça peut avoir un effet revigorant aussi. Donc, voilà. Aurèle, à toi la main pour.
2: Ah bon, j'avais une dernière petite info sur Mercato PSG, une petite pépite. Ils sont dessus pour leur milieu de terrain. Je sais que tu aimes bien les pépites, les jeunes joueurs. Un joueur de 20 ans, parce que le milieu de terrain, je pense qu'il faut renouveler, virer un peu Kangingli, Fabien Ruiz, que je trouve un peu en fin de cycle, qui est moins bon que l'année dernière. Le numéro 10, c'est un milieu offensif qui peut jouer un peu à l'aile ou un peu en 9,5, qui rappelle un peu Arshavin ou Alenichev. Le 10 du Lokomotiv Moscou qui joue depuis 2024 là-bas, Alexei Batrakov, qui vaut pas très cher, 30 millions. Son prix ne va pas exploser parce que la Russie ne joue pas la Coupe du Monde.
1: Ouais.
2: Qui a des très très bonnes stats en deux ans. Je crois qu'il a marqué 22 buts, 33
1: passes. Très très bon joueur. C'est un gros crack.
2: Ouais, très très bonne technique. Pour moi, meilleur au-dessus déjà, mieux formé que Drô Fernandez par exemple.
1: Alors la tendance.
2: Qu'est-ce que t'en penses?
1: Ben, moi, je suis évidemment pour, surtout que apparemment il était dans les petits papiers de Luis Enrique et de Luis Campos. De la tendance actuelle, là, c'était très très chaud. Apparemment, depuis un jour ou deux, c'est un peu plus refroidi parce que c'est vraiment un joueur qui a le profil numéro 10. Et c'est vrai que c'est pas un profil qu'il y a au PSG où il joue en 4-3-3.
2: Ouais, il peut jouer sur l'aile aussi.
1: Il peut jouer aussi sur l'aile.
2: S'il vend Barcola.
1: Il peut être inclus aussi au milieu de terrain. Ouais. Donc, c'est pas.
2: Il est assez polyvalent, il a de très grosses frappes de balle, il marque beaucoup. Je pense que ça peut être une bonne idée.
1: C'est pas tout à fait éteint comme piste, donc à suivre, évidemment. Voilà, écoute, on a fait le tour des infos en vrac.
2: Oui.
1: Tu veux terminer avec ta petite.
2: Alors, une devinette, parce que. On ne va pas faire la chronique L'œil dans le rétro, mais c'est un mini œil dans le rétro. Tu m'as demandé tout à l'heure de penser à un joueur rétro de Coupe du Monde, puisqu'on a parlé un peu de la Coupe du Monde. Juste un mini œil dans le rétro en 30 secondes, une mini devinette. Alors, comment je vais dire. Je suis donc un joueur de foot, né, je ne sais plus qui doit avoir 60 ans aujourd'hui, qui est considéré comme le meilleur joueur de l'histoire de son pays, qui n'a joué que dans son pays, qui a joué dans tous les grands clubs de son pays sans avoir été conspué par les supporters, qui est passé de club en club, est toujours adulé, respecté parce que c'est un immense joueur, un super gars, et qui a beaucoup joué, beaucoup marqué en club, et qui a la particularité en Coupe du Monde d'en avoir joué 3 d'affilée et de n'avoir jamais perdu un match de Coupe du Monde sans pour autant avoir été champion du monde.
1: Ouais. Alors je l'ai parce que je te connais un petit peu. Il a été Ballon d'Or.
2: Il a été Ballon d'Or, ouais.
1: Il est italien.
2: Il est italien,
1: et
2: bien
1: c'est
2: sûr.
1: Roberto Baggio.
2: Tout à fait.
1: Immense joueur, pour moi, le plus grand joueur italien de l'histoire. Je crois qu'il n'y a aucun débat là-dessus.
2: Évident. Et il a perdu 3 fois au tir au but, en 90 en demi-finale, en 94 en finale, en 98 contre la France en quart de finale. Il a perdu que au tir au but, donc ce ne sont pas des défaites,
1: c'est pas homologué
2: comme défaites, il n'a jamais été champion du monde.
1: Aurèle, merci pour cette magnifique émission.
2: Merci à toi.
1: Amis auditeurs, sachez que pour la saison prochaine, on cherche à faire évoluer le format de l'émission, on cherche un troisième consultant. Donc si ça vous intéresse, si vous voulez participer même de manière ponctuelle à l'émission, vous êtes évidemment les bienvenus. Ouais. Vous pouvez nous envoyer un message sur
2: on lance la nouvelle voie de 100% foot.
1: C'est ça, on lance la nouvelle voie de 100% foot. Donc si ça vous intéresse, n'hésitez pas à nous contacter. Vous serez évidemment les bienvenus. Merci à tous, prenez soin de vous, bonne Coupe du Monde à tous. À bientôt.
2: Salut à tous.

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1: Ce week-end, à Orsan, non loin de Bagnols-sur-Cèze, se déroulent les week-ends historiques d'Orsan. Guy Marignane en est l'initiateur.
2: L'idée est venue en discutant avec le maire, qui m'a demandé un peu, un jour, quelles étaient mes passions et tout. Et je lui ai dit, voilà, moi je fais de la reconstitution historique. Il m'a demandé si éventuellement je pouvais organiser quelque chose sur le village, puisque dans le village, on est très connu pour faire la fête. Mais on n'avait pas d'événement culturel au sens propre du terme. Il m'a donné carte blanche pour organiser donc des week-ends historiques. Je suis tombé dans la reconstitution en 2018, par le plus grand des hasards. J'ai rencontré quelqu'un qui pratiquait et qui m'a dit « mais viens essayer ». Donc c'était sur Avignon, une grosse reconstitution qui avait lieu. C'était pour fêter la fin de la guerre, donc de 14-18. J'ai toujours été passionné d'histoire. Ça m'a interpellé. Je suis rentré dans l'association. Petit à petit, j'ai fait partie d'autres associations. Je me suis pris de passion pour cette façon de présenter l'histoire, qui est l'histoire vivante. Pour la première édition, on avait décidé de traiter la guerre de 14-18. Ça s'est très bien passé, donc le maire m'a dit « on continue ». La deuxième année, on a attaqué le deuxième cycle, donc la Deuxième Guerre mondiale. La première partie, donc 39-40. Après, on a traité la libération et la victoire l'année dernière. En règle générale, le week-end a lieu au mois de juin. Là, cette année, c'est le 6 et le 7 juin. Le cycle des deux guerres, donc, est terminé. On va innover, on se lance dans le multi-époque. On va passer de l'Antiquité au Premier Empire, à la Deuxième Guerre mondiale, voilà. Le public trouve toujours un centre d'intérêt. Celui qui aime l'Antiquité, il va voir les Romains. Celui qui aime la marine sous Louis XIV, il va pouvoir en trouver, etc., etc. C'est de l'histoire vivante. On axe quand même beaucoup nos présentations sur les enfants, parce que c'est eux l'avenir. Les visiteurs peuvent avoir accès à toutes sortes d'ateliers qui sont proposés par des compagnies qui viennent un peu de partout. La reconstitution historique, c'est pas un groupe de copains qui se déguisent et qui font la fête ensemble. Ça n'a rien à voir avec ça. C'est vraiment des passionnés d'histoire qui font, avant de faire une tenue, font des recherches pour être au plus près de la réalité historique. Donc ce sont des puits de science, comme des fois j'aime à leur dire, sont intarissables.
1: Cette belle manifestation, c'est ouvert à tous, c'est à Orsan, le week-end, les 6 et 7 juin, 9h30 jusqu'à 18h30, mais le samedi, ça se poursuit ensuite à la salle culturelle avec une très belle veillée. Merci infiniment Guy Marignane, et puis si des auditeurs veulent plus de renseignements,
2: on a un site internet, les week-ends historiques d'Orsan.
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J'adore. J'aime même. 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Jaune même. 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
1: Bonjour à toutes, bonjour à tous et bienvenue, vous écoutez l'agenda. Jusqu'au samedi 6 juin, la 5e édition du festival Passeurs de Livres s'installe avec le soutien d'Alès Agglomération. Avec pour thématique cette année « Difficile liberté », retrouvez au cours de ce Salon du Livre plus de 40 rencontres, la présence de 120 auteurs et de 70 éditeurs. Programme riche et varié à découvrir en intégralité sur le site passeurdelivres.fr. La 5e édition du festival Passeurs de Livres s'installe jusqu'à samedi dans toute l'agglomération d'Alès. Vendredi 5 et samedi 6 juin, l'association Raya vous invite à son festival des Pré-Saint-Jean, place de la Belgique à Alès. Samedi, place à la musique dès 20h30 avec Gambi, Kiona et Ab7. Toujours avec DJ Kim au platine, le festival incarne pleinement l'engagement de l'association Raya en faveur de la cohésion sociale et de l'accès à la culture pour toutes et tous. L'entrée est gratuite, vous trouverez buvette et restauration sur place. Venez nombreux donc samedi au festival des Pré-Saint-Jean organisé par l'association Raya. C'est place de la Belgique à Alès. Du vendredi 5 au samedi 6 juin, l'Urban Park présente la 4e édition de son festival Chauffe Marcel. Samedi, la journée démarre dès 11h avec des ateliers à destination des enfants, arts plastiques, roller, skate, trottinette, beatmaking et un espace de podcast de l'association Tawa. Ce samedi également, de 16h à 19h, participez au street contest et aux démos de breakdance. La soirée se poursuit avec DJ Sam Funkyside et un concert des rappeurs de La Squadra. Et pour conclure, eh bien, ces festivités, retour le dimanche dès 11h et jusqu'à 19h pour une journée brunch, concert, friperie et brocante. L'Urban Park présente la 4e édition de son festival Chauffe Marcel. C'est jusqu'à dimanche, rue Marcel Paul à Alès. Samedi 6 juin, la Biocup d'Anduze organise une grande journée de fête sur son parking. À l'occasion des 10 ans de la Biocup d'Anduze et des 40 ans de la Biocup nationale, une journée spéciale vous attend au programme dès 10h, ouverture du marché des artisans, 11h30, présentation du projet Seven 50, 14h, atelier découverte avec de la fabrication de pain avec Sarah, notre boulangère, gravure naturaliste avec Justin, couture zéro déchet avec Charlotte, 14h30, conférence avec pour thème la sécurité sociale de l'alimentation, une présentation de l'AIGA, c'est une monnaie locale, et présentation également de l'association Nature et Progrès. Et à partir de 18h ce samedi, ouverture de la restauration, pizza, food truck, crêpes bretonnes, ainsi que la buvette guinguette pour lancer la soirée. Puis viendra et suivra une soirée concert avec à 19h30 Muddy Bourbon du blues de la Nouvelle-Orléans, suivi de Soa Bomba du rock cuivré pour finir en beauté. La journée est ouverte à toutes et tous. Venez donc fêter les 10 ans de la Biocop d'Anduze. Ce samedi, c'est à partir de 10h sur le parking de la Biocop d'Anduze. Samedi 6 juin, le Cratère présente un concert soul par Michel David and the True Tones. C'est au Mas des Justes de Saint-Just et Vaquer que cela se déroule. Michel David eh bien, règne sur le monde de la soul et du gospel contemporain. Accompagnée par The True Tones, elle enflamme les scènes du monde entier avec une énergie communicative et une voix puissante. Originaire de New York, elle a grandi dans la tradition du gospel, a enregistré pour des artistes tels que Diana Ross avant de conquérir l'Europe avec son groupe composé de musiciens virtuoses. Ensemble, ils réinventent les codes de la soul classique en y injectant des grooves modernes, des mélodies entêtantes et une instrumentation vibrante. Le Cratère présente donc un concert soul par Michel David and the True Tones. C'est ce samedi, c'est au Mas des Justes de Saint-Just et Vaquer. Dimanche 7 juin, la Bambouseraie d'Anduze présente un concert de Les Pousses du Bambou Orchestra. Sous la direction de Makoto Yabuki, les Pousses de Bambou Orchestra vous invitent à un voyage musical unique. Composé de musiciens amateurs passionnés, l'ensemble propose un répertoire riche et vibrant, construit au fil des années à travers des ateliers de musique et de percussion sur instruments en bambou. Un concert original où la nature elle-même devient instrument pour un moment de partage et d'émotion au cœur de l'Embo Mouzeray. Les Pousses du Bambou Orchestra vous proposent un concert ce dimanche, c'est à 11h et à 15h au cœur de la Bambouzeray d'Anduze. Dimanche 7 juin, les agités du local présentent Juan Carlos Arrechea Quartet en concert sur le site de l'Arbousier à Belvezet. La musique de marimba et les chants traditionnels du Pacifique Sud appartiennent depuis 2010 au patrimoine culturel immatériel de l'humanité reconnu par l'UNESCO. Fin connaisseur de cette riche culture musicale, le percussionniste colombien Juan Carlos Arrechea a placé au centre de son nouveau quartet la marimba de Chonta. Un instrument fait en bois de palmier, il marie les sonorités traditionnelles de cet instrument emblématique de la côte pacifique colombienne avec le jazz et autres traditions musicales que lui et ses musiciens ont expérimenté au cœur de leur parcours. L'entrée est à prix libre, ouverture des portes à 17h30, bar et restauration sur place. Les agités du local présentent Juan Carlos Arrechea Quartet, c'est en concert sur le site de l'Arbousier à Belvezet. 17h passées de quelques minutes, vous venez d'entendre l'agenda. On vous souhaite à toutes et tous une excellente soirée. On vous laisse en compagnie d'une émission sur la route des ondes consacrée aujourd'hui à un mouvement sectaire, les frères exclusifs. Une bonne soirée à vous. Ciao, bye bye.
2: Bonjour, vous êtes bien sur RGO. Ce matin, nous recevons John pour pouvoir échanger sur ce qui fait de plus en plus, hélas, l'actualité, c'est les dérives sectaires, les dérives communautaires, comment on y rentre, de quelle façon différente on peut y rentrer, à quel moment on prend conscience qu'il y a une dissonance, une difficulté d'être dans ce milieu-là, et comment on en sort, et une fois qu'on en sort, comment se passe la vie d'après. John, bonjour.
3: Bonjour Seb.
2: J'ai souhaité vous rencontrer parce que je sais que vous avez eu un parcours, on va dire, vous avez réussi, ce qui n'est pas le plus facile de sortir d'une... Est-ce qu'on peut déjà... Vous m'autorisez à dire que vous avez fait partie d'une secte ou d'une dérive sectaire, d'une église évangélique à dérive sectaire qui a fini, qui a conduit par vous faire prendre conscience, et on en parlera au cours de l'émission, que ça n'allait pas et qu'il fallait que vous en sortiez si vous pouviez, si vous vous souhaitiez retrouver une forme de votre liberté en tant qu'individu.
3: Absolument. Effectivement, on n'a pas forcément le droit d'appeler ça une secte, oui, d'un point de vue de la loi. Oui. Cependant, moi, personnellement, j'appelle une secte.
2: Parce qu'il y a, on le rappelle évidemment, il y a une liberté du culte. Et il y a eu quand même une sémantique qui a évolué. On préfère dorénavant parler de dérive communautaire ou de dérive sectaire. Si vous avez fait donc partie... il se trouve que vous y êtes né dedans, alors que là, souvent... J'ai envie de dire le traitement médiatique, et vous me direz si je me trompe ou pas, on y rentre en étant déjà à l'âge, à un certain âge, en ayant déjà été formé intellectuellement par une éducation. Vous y êtes né. Est-ce que vous pouvez, d'une certaine manière, nous témoigner de votre expérience, de ce parcours d'être né dans cette communauté, dans cette dérive sectaire? Et quelles ont été les étapes qui vous ont conduit petit à petit à en sortir?
3: Volontiers. Donc je suis né dedans, mes parents ils sont nés dedans, mes grands-parents sont nés dedans, mes arrière-grands-parents sont nés dedans, donc c'est une secte multigénérationnelle. Cette mouvance, donc, c'est à peu près 1500 personnes en France, à peu près 50 000 au niveau mondial. Dès le 8e jour de ma vie, je suis allé aux réunions. Donc les réunions, il y en a une chaque jour. Mmh. Ça dure environ entre demi-heure, 45 minutes. Le dimanche, c'est à peu près toute la journée. La première réunion est à 6h du matin, même 5h30, parce qu'on ne voudrait pas faire attendre Jésus. C'est une des réunions les plus importantes, ça s'appelle la scène du Seigneur.
2: D'accord.
3: Et donc, je n'ai connu rien d'autre que cet environnement-là. L'éducation, je l'ai faite, donc mon primaire, c'était dans l'école publique. Mais déjà, dès ce moment-là, il y avait ce qu'on appelait la séparation. Le principe de séparation, c'est que tu n'as pas le droit de manger avec des gens qui ne prennent pas la scène du Seigneur avec toi. Tu ne dois pas te lier d'amitié avec ces gens-là, donc je n'ai jamais été à un anniversaire de gens autres que ceux qui étaient dans la secte. Je ne pouvais pas parler de choses qui se passaient à titre personnel. Même dans nos maisons, on ne pouvait pas rentrer, par exemple, dans la maison d'un voisin. Les maisons étaient toutes séparées. Donc, par exemple, on ne pouvait pas avoir un chemin mitoyen avec un voisin. Jusqu'aux égouts, les égouts devaient être séparés. Si quelqu'un avait une maison, par exemple, et découvrait que son égout était en commun avec le voisin, il fallait qu'il refasse son égout. Donc, le principe de séparation était quelque chose de très fort et très présent. Ce qui fait que tu, tout en étant dans le monde, tu en es vraiment isolé parce que psychologiquement, on t'enseigne que l'autre, c'est le mal. L'autre est dangereux. On t'explique que le monde, les gens peuvent sourire, mais en réalité, une grande tristesse les habite. On t'explique que toi, tu as beaucoup de chance, tu as été choisi. Dieu t'a choisi, tu es spécial. Et donc, évidemment, toi, tu es sauvé. Les autres, peut-être, certains chrétiens, et les autres sont damnés pour l'éternité.
2: Et est-ce qu'il y a des rituels particulièrement étonnants? Je vous dis ça parce qu'en préparant l'émission, il y a une jeune femme qui a réalisé un film qui s'appelle Les Éblouis. C'est une femme qui est sortie d'une secte et elle parle de rituels quand même qui peuvent sembler drôles alors que ça ne l'est absolument pas, d'ensemble d'adeptes qui se mettent à bêler quand le leader, on va appeler ça le leader ou le gourou, même si le gourou, peut-être qu'on en parlera, c'est quand même un terme qui a été dévoué, parce qu'à la base un gourou c'est plutôt quelqu'un qui amène à la lumière, mais qui, alors que le gourou tel que nous on l'a un petit peu connoté négativement, c'est plutôt l'obscurité qui le définit, et l'absence d'ouverture, donc l'absence de lumière, l'absence d'ouverture sur le monde extérieur, des rituels qui peuvent sembler, dans la secte dans laquelle vous avez appartenu, qui peuvent sembler quand même comme l'ébellement, ou même, elle raconte un rituel qui consistait à se mettre en position du mouton et à bêler et à brouter l'air. Je renvoie ceux qui nous écoutent à aller sur Internet. Ce sont des documents, j'ai envie de dire, audio. Je ne fais que reporter les propos de quelqu'un qui les assume. Est-ce que donc, il y a des rituels? Parce que la ritualisation dans ces groupes est quand même très importante pour enfermer l'individu dans une vie schématisée, sur lequel il n'a aucune possibilité de jugement et de dire non, je ne suis pas d'accord, son consentement n'est jamais demandé. Est-ce qu'il y a des rituels qui peuvent sembler quand même, sur lesquels vous pouvez témoigner?
3: Spontanément, je pense à deux rituels. Bien que quand on est à l'intérieur, ça semble normal, oui. Surtout quand on est né, donc c'est comme... Il y a beaucoup de choses qu'on fait par habitude et que si on prenait du recul, on réaliserait le ridicule. Un de ces rituels, c'est à la scène du Seigneur, où on va donc rompre le pain qui représente le corps de Jésus, boire du porto qui représente le sang de Jésus. Et ce qui est particulier, c'est que dès qu'un enfant est en âge d'attraper la coupe de porto qui est passée d'une personne à l'autre, on considère qu'il le souhaite. Et donc, typiquement, entre 4 et 6 mois, les enfants ont leur première gorgée de Porto. Et c'est quelque chose qui va être fortement encouragé. Il est considéré qu'une fois qu'un enfant a bu du Porto, il fait partie de la communion, il a donné son assentiment. Et d'ailleurs, une fois qu'un enfant a bu du Porto pour la première fois, si par exemple il ne l'a pas aimé, le dimanche prochain, il y passe. Là, par contre, il va devoir le boire.
2: Et à partir de quel âge?
3: C'est à peu près 4-6 mois. 8 D'accord, mois, okay. Dès qu'il va attraper la coupe qui passe.
2: Et selon quelle fréquence?
3: Chaque semaine.
2: Chaque semaine. Donc à partir de 4-6 mois, un enfant boit...
3: Une gorgée de Porto, et puis quelques gourmands qui découvrent que c'est sucré, et qu'ils ne le craignent pas, et qui vont en boire plusieurs gorgées.
2: D'accord. Donc les spécialistes en addictologie apprécieront du fait de ce que l'on peut contracter comme type d'addiction, d'être dès le plus jeune âge soumis à ce genre de traitement, parce qu'on peut l'associer tout à fait à un mauvais traitement.
3: Ça se fait depuis les années 60, et si vous regardez le taux d'alcoolisme qu'il y a à l'intérieur de cette secte, qui est monstrueux, Je pense à corroborer toutes les théories qui disent qu'il ne faut pas exposer un enfant à l'alcool dès le jeune âge.
2: Oui, et l'accès aux soins, l'accès aux soins, là je fais une petite, un petit saut, mais comment vous pouvez qualifier l'accès aux soins réservé aux enfants, l'enfant que vous avez été, mais également l'adulte plus tard?
3: Il est relativement ouvert, il y a deux exceptions que je ferai. La première, on n'a pas le droit de faire une greffe cardiaque.
2: D'accord.
3: Donc je connais des situations vraiment dramatiques de jeunes dans la vingtaine qui sont décédés.
2: D'accord.
3: Parce qu'ils ont dû refuser une greffe du cœur alors qu'un cœur compatible était disponible. Les parents ont refusé ou ont expliqué à l'enfant qu'il ne devait pas l'accepter parce qu'il s'appuie sur un verset de la Bible qui dit « garde ton cœur plus que toute autre chose ». La deuxième exception...
2: Oui, c'était, pardon, je vous coupe, mais c'était la justification du refus de la greffe, c'est des propos tirés, c'est propos purement religieux, c'est une justification religieuse parce que c'est une interprétation de la Bible, c'est des propos tirés de l'Évangile.
3: Tout est une justification par la Bible. Ceci dit, si vous choisissez bien les versets, vous pouvez tout justifier.
2: Oui, d'accord.
3: La deuxième exception, c'est tout ce qui est psychologie. Où effectivement, ils ont remarqué que les gens qui allaient voir un psychologue parce qu'ils avaient un mal-être, quelques années après, ils en venaient à se poser des questions très désagréables et difficiles à répondre, et que donc il y avait un fort taux de personnes qui partaient. Et donc tout ce qui est psychologue est vraiment très très fortement déconseillé.
2: Et est-ce que dans la secte dans laquelle vous avez appartenu, c'est le point d'entrée, c'était la naissance, où il y avait la possibilité, j'ai envie de dire, d'y rentrer à un âge adulte? Est-ce qu'ils recrutaient, entre guillemets, ou ils ne recrutent pas? Parce que certains sont très, très, sont très actifs sur le recrutement.
3: Eux n'étaient pas du tout actifs sur le recrutement, même, je crois qu'il y avait un des prophètes, parce qu'il y a une série de prophètes qui héritent des gourous successifs. Il y a un des prophètes qui avait dit qu'il préférerait changer du côté de la rue, passer de l'autre côté du trottoir, plutôt que de laisser quelqu'un rentrer dans la communion. Donc en
2: D'accord.
3: gros, c'était vraiment difficile d'y rentrer. La manière dont c'est devenu une secte, parce qu'à la base, c'était pas une secte, à la base,
2: oui.
3: c'était des protestants évangéliques très
2: oui.
3: stricts, et par gourous successifs qui ont interprété de manière de plus en plus littérale et de plus en plus ferme, et de plus en plus isolationniste, ont fermé la
2: oui.
3: secte, sachant qu'il y a eu un scandale dans les années 70, où le gourou a été retrouvé dans un lit avec une femme nue, qui n'était pas sa femme, ce qui évidemment fait un scandale. Il y a à peu près un tiers de la secte qui s'est séparé à ce moment-là, et le gourou a réussi à rattraper la situation en expliquant que Dieu lui avait demandé de se mettre nu dans ce lit avec cette femme, et qu'il savait pas pourquoi Dieu lui avait dit de faire ça. Ils attendaient, quand la porte s'est ouverte, des gens les ont vus, il a compris que Dieu mettait l'assemblée à l'épreuve. Il y a quand même deux tiers de gens qui ont pu se dire « oui, c'est une explication raisonnable ».
2: D'accord, oui, c'est un point important, parce que évidemment, il ne s'agit pas de faire l'amalgame de église évangélique et dérive sectaire. Il y a des églises évangéliques où il n'est absolument pas sujet à de ces comportements, de ces attitudes, cet enfermement. Mais à un moment donné, il y en a certaines qui glissent vers une dérive où, j'ai envie de dire, la coupure, il y a une coupure totale du monde extérieur. On ne peut pas dire que, comme vous y êtes né, vous n'avez pas eu de ce qu'on appelle la distorsion cognitive, c'est-à-dire que c'est la confrontation entre le monde extérieur et le monde communautaire, le monde sectaire, qui fait que petit à petit, le monde sectaire prend la réalité, enfin, les réalités imaginaires du monde sectaire prend le dessus pour vous couper du monde extérieur.
3: Absolument. Donc, je n'ai pas eu cette distorsion. Par contre, à un moment, j'ai eu la dissonance cognitive.
2: Oui.
3: Et cette dissonance cognitive, c'est elle qui m'en a fait sortir.
2: D'accord.
3: Cette dissonance cognitive a été le jour où donc le Covid est arrivé, et le Covid a eu trois effets pour moi. Le premier, ça a été l'arrêt de l'endoctrinement permanent. Quand vous allez aux réunions tous les jours, que les réunions durent on va dire 45 minutes, vous avez le temps de route, ça vous bouffe une heure et quart chaque jour, et il vous faut vous préparer avant ça parce que vous devez y aller avec des beaux vêtements. Donc on vous prend une part significative de votre temps. En plus de ça, vous êtes censé lire le ministère. Il y a même des recommandations qui disent qu'il faut en lire jusqu'à 3 heures par jour, ce que je ne faisais pas. Mais vous avez très peu de temps pour réfléchir. Donc première chose, confinement, arrêt de l'endoctrinement permanent, et d'un seul coup, le soir, waouh, c'est merveilleux, on peut respirer, on peut réfléchir. La seconde chose, le Covid a muté.
2: Donc ça, c'était il y a 6 ans, et vous aviez quoi, 30 ans à peu près ?
3: 32 ans.
2: 32 ans.
3: Donc le Covid a muté. Et ça, c'est venu me perturber, parce qu'on m'avait enseigné que Donc, je n'avais pas appris la théorie de l'évolution. Par contre, évidemment, j'en avais entendu parler. Et on m'avait donné une explication qui m'allait parfaitement, qui était de dire si l'homme vient du singe, il devrait y avoir aujourd'hui dans la nature des animaux mi-homme, mi-singe. Il n'y en a pas. De toute façon, c'est juste Darwin qui a découvert ça, ou qui a inventé ça. L'homme s'en est immédiatement saisi parce que ça lui permettait d'apaiser sa conscience. Et même Darwin a été effaré de voir à quel point sa théorie elle prenait vite, et que sur son lit de mort, il aurait dit qu'il avait menti, qu'il était désolé, il s'est excusé. Et n'ayant jamais creusé, et n'ayant... Une deuxième chose qui est importante aussi, c'est que j'avais la croyance que la Terre avait 6000 ans. Donc il y a une lecture littérale de la Bible. Donc dans une durée de 6000 ans, c'est pas possible que les choses évoluent, que des singes deviennent des humains, etc. Et donc quand le Covid a évolué, a muté, donc les scientifiques avaient dit attention, ça risque de muter, et puis ça a muté, ça m'a amené à chercher, faire des recherches en ligne. J'ouvre une parenthèse ici, Internet est filtré par la secte. Donc vous avez accès à un Internet très très limité, donc si vous cherchez tout ce qui est par exemple théorie de l'évolution, vous ne pouvez pas. Si vous cherchez sur un mot-clé comme secte, ça va vous dire que vous êtes protégé, vous n'avez pas le droit, vous ne pouvez pas le regarder, et beaucoup beaucoup de choses. Donc quand j'ai fait des recherches là-dessus sur un ordinateur qui n'était pas bloqué, plus j'ai creusé...
2: Et comment vous l'avez obtenu cet ordinateur non bloqué? Ça vient de l'extérieur?
3: J'ai été un peu filou.
2: D'accord, c'est-à-dire?
3: Mon fils me met la pression pour savoir comment j'ai fait. Lui-même, donc, il est encore dans cette secte et il a un ordinateur que l'école lui donne qui, évidemment, est équipé de cette protection.
2: Ouais. Bon, si peut-être que si vous ne souhaitez pas en parler, on en... Écoutez, sur le Covid, vous voulez apporter un complément? Parce qu'on va faire peut-être une petite pause musicale. Et ce que je vous propose, c'est qu'ensuite, on se retrouve sur l'aspect, j'ai envie de dire, l'éducation. Quel est le rapport? Comment l'éducation s'inscrit au sein d'une église évangélique qui a dérivé en comportement sectaire? Quelle est la marge de manœuvre que vous avez pour pouvoir être éduqué en dehors de la secte? On se retrouve dans quelques minutes.
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0: Eh bien, nous sommes de retour dans cette interview, cette émission avec John qui vient nous partager son expérience d'être né, d'avoir vécu et d'être finalement sorti d'une église évangélique qui a fini par dériver en mouvement sectaire. Avant la pause musicale, vous nous parliez donc d'une certaine façon de l'apport du Covid. J'avoue que c'est très intéressant d'entendre que le Covid a pu avoir un apport positif en ce qui concerne les dérives sectaires, car ça a cassé tous les rituels que met en place une secte. Et étant confiné, ça vous a permis de vous retrouver uniquement, j'ai envie de dire, plus face à vous, enfin, face à vous-même, d'être seul, et puis de rester uniquement dans le cadre familial. Vous m'expliquiez avant qu'on commence cette interview que ce qui vous a permis, et on en parlera au moment de la sortie, ce qui vous a permis d'en sortir, c'est quand même le cadre familial, la famille que vous avez eue, qui, même si elle a été, elle s'inscrit de façon généalogique dans la secte, reste et demeure pour vous un cadre stable, apaisant, et qui vous a donné, d'une certaine manière, la capacité de résilience, d'en prendre conscience déjà, de cette dérive sectaire et d'en sortir. Est-ce que vous pouvez nous en parler ?
1: J'ai été extrêmement chanceux donc, de naître dans une famille avec un père et une mère aimante, donc modèle très traditionnel. Et donc, je n'ai pas manqué d'amour entre mes parents, ma fratrie. Et tout ça, effectivement, je considère que ça m'a donné de la résilience. C'est ce qui m'a permis d'avancer dans la vie. J'étais très croyant, donc je n'avais pas de... J'étais un très bon pratiquant. Je faisais beaucoup de donations. J'aidais la secte dès que je pouvais, un peu partout.
0: Financièrement. Et en termes de temps. On peut mentionner que l'aspect financier, la contribution financière de chaque membre à la secte, puisque vivant, vous m'interrompez si je dis une bêtise, mais vivant coupé de tout le monde extérieur, sa capacité à se financer, elle ne peut le faire que par un autofinancement des membres.
1: Non. Alors justement, il y a un adage dans cette secte, qui d'ailleurs elle a nié avoir dit publiquement, alors que c'est dans les écrits internes. Elle prend une citation de l'Ancien Testament qui dit qu'il faut abuser des Égyptiens. C'était un message, je crois que c'était Moïse qui l'avait dit à son peuple quand il partait d'Égypte, et ça voulait dire prenez tout l'or que vous pouvez. Et donc le principe dans cette secte, c'est de dire l'autre, on l'utilise pour récupérer, faire du business. Par contre, on ne fait pas de communion, on ne va pas lier de lien d'amitié. Vous ne pouvez pas boire un café. Même si vous faites un business, vous signez un contrat à 10 millions d'euros, personne ne boira de café avec vous.
0: De l'extérieur. D'accord. Mais vous, en tant que membre, chaque membre est quand même tenu à y contribuer financièrement par des donations.
1: Alors, on va finir par parler de l'aspect travail. Ouais. On ne peut que avoir sa propre entreprise ou travailler pour quelqu'un de la secte.
0: D'accord.
1: Vous ne pouvez pas être pompier, vous ne pouvez pas travailler, vous ne pouvez pas être fonctionnaire, vous ne pouvez pas être dans l'enseignement. Donc les seuls métiers possibles, c'est à son compte ou travailler pour quelqu'un de la secte. Alors, je crois que je suis encore en train de déconstruire l'aspect donation. Il y a une part où vous êtes obligé de donner, c'est tous les dimanches, donc il y a une collecte qui passe à la scène du Seigneur, c'est un panier, vous mettez un billet, tout le monde peut voir si vous mettez ou non, vous êtes obligé de mettre. Le prophète avait été très clair qu'une pièce n'était pas un don, donc c'est minimum un billet. Donc vous pouvez vous débrouiller avec du 5 euros. Personnellement, je crois que chaque dimanche, je mettais 150 euros.
0: À partir de quel âge ?
1: Non, ça c'était... Alors, on va en venir sur un deuxième sujet. À partir, ça c'était une décision propre que j'avais prise, évidemment sous influence. J'ai eu mon premier revenu à 17 ans, et j'avais pris un engagement personnel qui était de donner 25% de mes revenus chaque année.
0: Ok.
1: Je n'étais pas obligé de le faire, c'était libre. Ceci dit, la question de la liberté se pose. Quand la seule chose que vous avez connue, c'est qu'on vous dit plus tu donnes, plus tu seras béni, plus tu donnes, meilleure sera ta place au ciel, plus tu seras reconnu parmi les anciens, etc. Voilà, je me rappelle très clairement, le jour où j'ai pris cette décision, je donnerai 25% de mes revenus. Ce que j'ai fait jusqu'au jour où je suis parti.
0: Oui, c'est la force de... Plus tu t'engages pour la communauté, plus la communauté te permettra d'être heureux, d'être accepté, de vivre...
1: Je pense une sensation d'acceptation et une sensation aussi de pouvoir progresser, de pouvoir être mieux reconnu. Un autre élément du Covid qui m'avait, je pense, beaucoup perturbé, c'est que quand vous êtes très pris dans le rituel de tous les jours, que vous n'avez donc pas le temps de réfléchir, vous faites tout simplement le rituel et ça vous remplit tellement vos journées que de toute façon vous n'avez pas de temps libre. Pareil, il y avait un encouragement à toujours se lever très tôt. Je pense que la plupart dans la secte se lèvent à 6h du matin ou avant. Pendant le Covid, il y a eu un gros silence du gourou. Et là, on se serait attendu à ce que l'homme de Dieu, c'est ainsi qu'on l'appelle, qui a un accès direct de Dieu, des gens, on aurait aimé qu'ils nous préviennent que ça allait arriver. Et on aurait aimé, quand ça nous arrive, ils nous disent quoi faire.
0: Par homme de Dieu, pour ceux qui nous écoutent, c'est quoi? C'est un être surnaturel qui est...
1: Non, c'est un humain, mais qui a été choisi par Dieu pour être son représentant sur Terre.
0: Et c'est le gourou ou c'est une autre personne?
1: C'est le gourou.
0: D'accord, ok.
1: Qui se trouve être... il ne doit pas être loin d'être milliardaire. Il est centimillionnaire, il ne doit pas être loin d'être milliardaire. C'est un Australien.
0: On pourrait dire évidemment beaucoup de choses sur cette dérive sectaire et ses comportements. L'éducation, en tant que celle que chaque parent donne à ses enfants, comment se passe l'éducation? Je veux dire, l'éducation, l'instruction civique, l'éducation que l'on dispense depuis jeune âge. Comment ça se passe dans une église évangélique comme la vôtre à dérive sectaire?
1: Donc, dans le contexte de l'éducation normale, scolaire, je dirais que on est très proche de ce qui se fait n'importe où. Par contre, il n'y a pas d'enseignement sur l'éducation, il n'y a pas d'éducation sexuelle, on n'enseigne pas les questions de questionnement sur le genre. Évidemment, on n'enseigne pas la théorie de l'évolution, le reste est à peu près classique. Par contre, il y a tout un aspect religieux qui, étant une église évangélique, on s'attendrait à ce que ce soit centré sur Jésus, or c'est plutôt centré sur le prophète. Donc on va répéter inlassablement des choses que le prophète a dit, la grandeur du prophète, sa justesse. J'ai réalisé là-dedans notamment, il y a énormément de biais cognitifs, et il y a un biais qui est très puissant qui s'appelle la chambre d'écho, qui fait que tous les gens que vous fréquentez partagent les mêmes opinions que vous. Donc si par exemple le prophète faisait 10 prophéties, il y en a 9 qui s'avèrent être fausses, il y en a une qui s'avère être vraie. La vraie prophétie, celle qui s'est réalisée, donc par chance, elle va être répétée partout, tout le temps. Et pour les 50 prochaines années, on va raconter cette histoire incroyable. Et les 9 autres vont juste disparaître. Il y a des biais de confirmation. Donc les sectes sont un merveilleux endroit pour étudier tous les biais cognitifs.
0: Oui, effectivement. L'éducation, donc, elle laisse rentrer l'éducation, entre guillemets, nationale, l'éducation laïque. Elle dispense la sienne aussi sur certains aspects.
1: À partir du CE2, vous êtes... il y a une forme d'obligation. Je connais personne d'autre qui ne le fasse pas. Donc, je pense que 100% des jeunes de la secte, à partir du CE2, sont scolarisés dans une école de la secte.
0: D'accord. En parallèle...
1: Elle a pour but de couper du monde. Non, il n'y a pas en parallèle l'éducation nationale, c'est des écoles hors contrat privé, hors cadre, hors contrat.
0: Donc si je vous suis bien, dès le CE2, l'enfant n'a plus de scolarité d'État, n'a plus de scolarité publique.
1: Oui, ou l'enfant ne fréquentera plus d'enfants du monde.
0: Oui, voilà. Alors qu'avant le CE2, c'est le cas.
1: Avant le CE2, c'est maternelle et CP, CE1,
0: d'accord.
1: CE2.
0: Et ensuite, la possibilité quelle est la... Donc, il n'y a aucune possibilité, de fait, de se projeter sur un projet personnel.
1: Absolument. Ton métier futur, il est déjà plus ou moins dessiné. Tu vas travailler pour papa ou tu vas travailler pour quelqu'un dans ta localité. Donc, par exemple, pareil, au niveau de la liberté des mouvements, c'est extrêmement restreint. Il n'y a pas de notion de vacances. Si vous voulez partir quelque part pour un week-end, il faut absolument que ce soit dans une autre localité. Donc par exemple en France, il y en a 7. Il y en a beaucoup plus au niveau mondial. Il faut le faire avec l'accord des frères aînés de la localité où vous habitez et de celle où vous allez. Donc il faut remplir un formulaire. Et moi j'ai déjà eu des cas où ça a été refusé. Donc vous restez à l'aise.
0: Ok.
1: Par contre, vous pouvez faire des déplacements professionnels, mais qui doivent être vraiment le plus court possible, justifié et autorisé par les frères locaux.
0: Tout à l'heure, vous indiquiez que le Covid vous a permis quand même de... C'était un début de prise de conscience que peut-être léger, peut-être à ce moment-là, vous n'en aviez pas conscience, mais parce que là, on va peut-être arriver sur l'aspect le plus compliqué, le plus difficile. C'est cette cette prise de conscience. Comment vous pourriez, pour ceux qui nous écoutent, ceux qui sont dans une secte, ceux qui n'en seront jamais partis, mais qui seraient curieux à l'idée de savoir comment on peut arriver à en sortir, ce cheminement, ce chemin que vous avez parcouru entre le moment où ces dissonances, vous êtes rentré en dissonance cognitive, c'est-à-dire que ce qu'on vous a inculqué, vous, et là, j'ai envie de dire, dès le plus jeune enfant, on vous a préconditionné et conditionné à une réalité, et la confrontation avec l'âge aidant au monde réel, j'ai envie de dire, tout simplement. Comment ce chemin s'est fait entre « ça ne va pas » à « j'en sors » et « j'en suis sorti ». Voilà.
1: Donc là, peut-être commencer par donner ma définition de la dissonance cognitive. Mmh. Pour moi, la dissonance cognitive, c'est quand vous avez deux croyances et vous croyez dans chacune d'entre elles, mais elles ne sont pas compatibles. Et donc ça mène à un profond sentiment de mal-être où vous sentez que ben, c'est pas possible. Soit la secte est le bon endroit et la vérité, et ça vous y croyez, et vous croyez également que la théorie de l'évolution est vraie, soit auquel j'en étais presque arrivé. Et donc dans mon cas, les premiers doutes qui me sont venus, ils n'étaient pas intellectuels, c'était presque physique. C'est-à-dire que j'ai été pris de vertiges. Des vertiges qui m'ont amené à réaliser un IRM, une recherche potentielle d'une tumeur, est-ce qu'il pouvait y avoir quelque chose au cerveau, parce que j'étais vraiment pris soudainement de déséquilibre. C'est que plus tard que j'ai compris que c'était mon inconscient qui commençait déjà à être mal, très très mal. Ensuite est venu le moment où j'ai commencé à verbaliser cette dissonance, à comprendre et à faire le tri, et donc là je suis parti dans une quête de vérité. Donc je me suis mis à lire énormément sur la théorie de l'évolution. Donc, pourquoi la théorie de l'évolution? Parce que si la théorie de l'évolution était vraie, ça déconstruisait énormément de mes croyances. Donc, au bout de quelques mois de ce travail-là, plus le temps passait, plus si je devais placer le curseur entre lequel je pensais être plus vrai que l'autre, plus ce curseur se déplaçait en faveur de la théorie de l'évolution. Et quand c'est peut-être arrivé à 50%, 50-50, là j'en ai parlé à ma femme. Enfin, j'étais marié dans la secte, femme que mes parents m'avaient présenté, alors je l'ai choisi, j'aurais pu dire non, et c'est mes parents qui me l'ont présenté, mais j'aurais que pu marier quelqu'un de la secte, qui était elle-même née dedans, dont ses parents étaient nés dedans, dont ses grands-parents sont nés dedans, etc. Et donc là, j'en ai parlé un soir, elle était sidérée, donc je lui ai dit, écoute, la théorie de l'évolution me semble être vraie, faut qu'on en parle, je lui montre une vidéo de 3 minutes qui l'explique très très bien, et sa réaction était de se mettre à genoux et de prier. Et peut-être une heure après, elle était toujours en train de prier. Je lui dis, viens te coucher. Et elle me dit, non, non, je vais passer la nuit à prier. Je lui dis, non, tu

0: et qu'elle n'a pas pu dépasser. Quand cette peur l'a saisie, elle m'a dit « John, je commence à avoir des doutes. Il faut qu'on en parle aux aînés. » J'ai dit « Mais si on en parle aux aînés, c'est foutu. J'ai dit, on va se faire soit tous les deux mettre dehors, soit c'est que moi qui vais me faire mettre dehors et toi, ils vont nous séparer. C'est vraiment pas une bonne idée. » Elle me dit « Il faut absolument qu'on en parle, sinon je vais péter un plomb. » On a dit « Ok, on en reparle demain. » Le lendemain matin, elle me dit « Il faut qu'on en parle. » Je mets une minuterie pour 2 heures. Quand ça sonne dans 2 heures, si t'es toujours partante, alors j'appelle un frère aîné. Ça sonne, elle me dit « Il faut. » Donc, à partir de là, ça a démarré un processus qui a duré 9 mois. Lors duquel, il venait me voir et me posait des questions. Où est-ce que j'en étais? Comment ça a progressé? Et là, vous êtes dans une situation qui est très frustrante parce que vous... C'est comme si vous aviez appris à lire. Dans un environnement qui considère que la lecture, ce sont des gens qui font semblant de lire. C'est un peu ça la théorie de l'évolution. Une fois que vous la voyez partout. Et donc, vous essayez d'expliquer à des gens qui sont analphabètes et qui nient la réalité de la lecture. Vous ne pouvez pas oublier de lire une fois que vous savez lire.
1: Mais vous n'avez pas dû rester longtemps dans cette démarche parce que vous êtes heurté. Vous avez quand même essayé de leur apporter.
0: J'ai pas essayé de les convaincre,
1: oui.
0: Parce que ça aurait été sadique de ma part. C'est-à-dire que ces personnes-là, elles-mêmes ont une famille, et je voulais pas qu'ils traversent la même chose que moi. Mon intérêt n'était pas de les influencer. Mon intérêt, c'était plus d'être droit envers moi-même, d'être droit envers ma femme, et de faire en sorte, ce qui a fini par se faire, que ce soit eux qui m'excommunient, plutôt que l'inverse. Parce que moi, j'aurais jamais voulu quitter ma famille.
1: D'accord.
0: Ça m'allait très bien de continuer à vivre avec ma famille, que ma famille aille aux réunions, etc.
1: Mais que vous égale.
0: Et que moi, je puisse avoir ma liberté intellectuelle.
1: D'accord, ok.
0: Ce qui n'est pas envisageable pour eux.
1: Non, ok. Donc, à partir du moment où ils vous excommunient, ils vous sortent, comment ça se passe déjà, ça? J'imagine que s'il y a des rituels, dès le sixième jour, il y a des rituels.
0: Le 24 novembre 2022, à 15h30, j'ai un coup de fil du prêtre qui m'a dit « Écoute, ce soir, on va avoir une réunion. » J'ai dit « Ok, parce qu'il y a une réunion tous les soirs, donc rien de spécial. » Et il m'a dit « On va parler de ton cas. »« Ok, qu'est-ce que vous allez dire ?» Mais il me dit « On verra bien. » J'ai dit « Tu le sais déjà ?» J'ai dit « Enfermé ou hors de communion ?»«
1: Enfermé ou hors de communion, c'est-à-dire ?»
0: S'il y en a qui ont regardé la série Unchosen sur Netflix, c'est très fortement inspiré de cette secte. Donc enfermé, c'est que vous êtes encore dans la communion, mais vous ne pouvez plus voir personne. Historiquement, ça voulait dire être mis dans sa chambre et vous restiez, on vous amenait juste la nourriture, de quoi survivre, mais vous étiez vraiment coupé du monde. Mmh. Et hors de communion, c'est tu es rejeté, tu es un apostat, c'est fini. Et donc quand je lui dis enfermé ou hors de communion, il me dit non, plutôt l'autre.
1: C'est-à-dire hors.
0: C'est-à-dire hors de communion. Mmh. Donc il y a eu cette réunion à 19h, j'étais avec ma femme à la maison, mes deux fils. Et à 19h30, parce que ça va plutôt vite quand c'est une réunion comme ça, ils sont venus annoncer la nouvelle. Et donc ma femme était assise à côté de moi sur le canapé. Dès qu'ils l'ont annoncé, elle s'est mise à l'écart. Ce soir-là, je suis allé me coucher seul. Elle a dormi sur le canapé. Je lui ai remonté la couverture sur elle, sur le canapé. Je lui ai fait un baiser sur le front. Et vous avez un sentiment très fort qui est que c'est fini, quoi. Sachant que ce matin-là, je m'étais réveillé. Elle dormait sur mon épaule comme d'habitude. On était un couple aimant, proche, sain. Et le lendemain à midi, quand je suis revenu à la maison, elle était partie avec les enfants.
1: Et donc, après la temporalité, pour être face à une exclusion, j'allais dire physique, être en dehors physiquement, ça va très vite.
0: Ça a été instantané.
1: C'est instantané.
0: C'était fini. C'est-à-dire que le lendemain, à partir du lendemain midi, depuis ce jour-là, mes parents ne m'ont plus jamais salué. Ma fratrie ne me salue plus. Si je croise mon père, il va m'ignorer. Je n'existe plus. Il va voir à travers moi.
1: D'accord.
0: Un ami d'enfance. Je n'ai personne dans ce monde, entre guillemets, qui m'est accessible, avec qui j'ai des souvenirs communs partagés.
1: Et ça, c'était il y a combien de temps?
0: Il y a 3 ans.
1: Il y a 3 ans, ok. Et donc, depuis 3 ans, on peut considérer que vous êtes dans cette phase de la déprise. Après 34, 35 années, 36 années de dissonance cognitive et d'emprise sur... sur vous-même, sur votre liberté d'être un individu autonome, indépendant, depuis 3 ans, vous êtes dans une démarche où vous essayez de... Parce que bon, 3 ans, ça reste quand même un délai relativement court quand on a connu pendant plusieurs décennies qu'une secte, comme vie collective, j'ai envie de dire, sociale.

0: Et donc, depuis 3 ans, vous êtes dans un cheminement de résilience et de déprise, et même maintenant, j'ai envie de dire, de combat contre elle. Ça, est-ce que vous pouvez nous en parler? Et on fera après une petite pause musicale pour alléger le propos.
1: Je vais rebondir sur quelque chose. Je ne fais pas un combat contre, je fais un combat pour.
0: D'accord.
1: Pour les membres, pour ceux qui sont encore emprisonnés dedans. Il y a eu les 9 mois à partir du moment où les prêtres ont été impliqués jusqu'au moment où j'étais excommunié. Ces 9 mois m'ont permis de continuer à faire progresser ma vision, comprendre ce qui se passait, continuer ma déconstruction. Donc bien que j'étais encore dedans, j'étais à partir de ce moment-là très ouvert sur le monde extérieur parce que je savais qu'il y avait de très fortes chances. À partir de là, mon taux de probabilité est passé à 60, 70, 80, 90. Est venu le moment où j'étais certain qu'il n'y avait qu'une seule issue possible. C'était l'excommunion. Donc ça a été un temps que j'ai utilisé pour mettre au point une stratégie. Et donc effectivement, chaque peur que j'avais, par exemple, je n'aurais plus d'amis. Je risque de perdre mon emploi. Où est-ce que je vais vivre? Comment est-ce que je vais m'en sortir financièrement? Donc vous avez tout un tas de peurs que vous avez. Et donc j'ai noté toutes ces peurs. Et j'ai noté des solutions face à chacune d'entre elles. J'ai fait ce qui s'appelle un mind map. Une carte mentale. Et donc, ce qui a fait que le jour où j'étais excommunié, j'avais déjà énormément de points d'appui qui étaient prêts. Donc, j'ai pu rebondir. Grâce à ça, j'ai pu rebondir très, très rapidement. D'accord. Donc, si j'avais un conseil à donner à quelqu'un qui est aujourd'hui captif, c'est d'absolument mettre au point une stratégie, faire affronter chacune de ses peurs et ne pas se dire qu'il faut d'abord résoudre le côté psychologique, puis le matériel. Il faut d'abord résoudre le matériel. Sans matériel, on peut pas vivre.
0: Oui, parce que de toute façon, on ne peut pas, psychologiquement, on ne peut que le vivre à la sortie. On ne peut pas l'anticiper. Les conséquences d'ordre psychosomatique, les conséquences d'ordre probablement des fois de décompensation ou vraiment de stress, est-ce qu'on ne peut véritablement y être confronté que quand on est, clairement, on n'en fait plus partie?
1: Alors,
0: parce que l'aspect financier, l'aspect économique, l'aspect, ça fait partie de notre esprit mentalisé. L'esprit rationnel, qui est celui qui peut mettre en place des stratégies pour se préparer à une situation nouvelle. Mais de vivre la transition dehors, dedans, dehors, in-out, cette transition-là, quand on est face cette dimension émotionnelle, psychologique, est-ce qu'elle peut s'anticiper, se préparer à, quand on est encore dedans, ou ce n'est qu'une fois sorti que là on prend cette immense claque parce qu'on découvre, c'est un petit peu, j'avais envie de vous dire, d'une certaine manière c'est un peu comme une seconde naissance puisque vous quittez l'environnement que vous avez toujours connu, qui est extrêmement normé, encadré, où vous l'aviez dit, toute votre vie tourne autour, et vous en sortez, vous êtes... C'est une sortie, c'est même symboliquement, ça peut s'apparenter à une sortie de prison. Quand on fait 15 ou 20 ans de prison, une fois qu'on est dehors, tout achant entre-temps, le monde, lui, il a continué de vivre. Donc, est-ce que ça, c'est quelque chose que vous pouvez vous y préparer parce que vous avez accès à des ressources, ou c'est une claque que vous devez prendre et vous devez, soit vous l'avez accepté ou vous la prenez?
1: Je crois qu'on peut faire un peu des deux. Il faut s'y préparer autant qu'on peut mentalement. Donc, c'est-à-dire... visualiser, imaginer à quoi ça ressemble. Par exemple, dans mon cas, le week-end suivant d'en avoir parlé avec les prêtres, dans ma tête, je savais que c'était foutu. J'ai fait le deuil de ma famille. Alors que ma famille était encore là, j'étais sur le canapé, des larmes qui montent, une énergie à zéro, une forme de grosse dépression, et vous vous sentez totalement captif. C'est-à-dire, vous vous dites, c'est vous perdez tout ce qui est autour de vous. Vous perdez tout. Mais c'est encore là. Et donc ensuite, les 9 mois suivants étaient vraiment difficiles parce qu'en sachant, c'est comme si vous vivez avec quelqu'un qui a un cancer en phase terminale et que c'est toute votre famille qui l'a. C'est à peu près pareil, c'est-à-dire que vous les perdez, vous n'aurez plus jamais je ne peux pas partager d'émotions avec mes parents. Je ne peux pas partager mes joies, mes peines. Si un de mes parents avait une maladie grave, je ne sais même pas s'il me l'annoncerait. Et s'il me l'annonçait, ce serait probablement pour me dire que j'en suis responsable.
0: On va faire une petite pause musicale, s'il vous plaît. On se revoit, on se retrouve après.

0: Eh bien, vous êtes de retour sur Radio RGO 88.2. Aujourd'hui, nous recevons John qui vient nous partager son expérience d'être sorti d'une dérive sectaire. Avant de reprendre pour conclure cet échange, on se demandait comment conclure cette émission, cette interview. On aurait tendance, je pense, que souvent on traite la sortie de comment la personne a fait ce qu'elle a mis en place pour s'en sortir. On se demandait si avec John, il n'était pas aussi pertinent, parce qu'en fait, on a peut-être, c'est une approche qu'on n'a pas assez, de nous dire ce qui fait qu'en fait, on y reste. Ce qui fait ce qui peut, plutôt que d'essayer de pointer les solutions que tu as trouvées, plutôt pointer les manques, les déficits de ceux qui n'arrivent pas à en sortir et pour peut-être favoriser une prise de conscience sur véritablement l'état dans lequel ils sont.
1: Si je dois en référer à mon entourage et à des gens avec qui j'ai pu discuter depuis, bah j'ai pu avoir des discussions avec des gens qui sont encore dans cette secte, qui évidemment parlent avec moi en cachette. Il y a plusieurs raisons qui font que les gens y restent. Une grande raison, je pense la numéro un, c'est la peur. Vous êtes endoctriné depuis tout jeune que l'extérieur c'est dangereux, l'extérieur c'est triste. Et donc pour eux, c'est très effrayant. C'est excitant, ils voient aussi le potentiel, mais la peur est plus grande. Une deuxième raison aussi, c'est celle de la perte de sa famille. À un moment arrivé, par exemple pour une mère, donc il y a beaucoup de mères qui arrivent à en partir, et pour elles c'est très souvent synonyme de perdre leurs enfants. Donc ils vont se trouver dans la même situation que moi j'ai pu l'être avec mes parents. C'est des mères qui ont des enfants qui ne leur parlent plus, qui ne répondent pas à un appel téléphonique, qui n'envoient pas un joyeux anniversaire maman. Ou si la mère envoie des... J'ai, par exemple, vu une histoire très touchante d'un père qui est parti, qui n'avait aucun contact avec ses enfants, et le seul contact qu'il avait, c'était un RIB bancaire. Et ce qu'il faisait, c'est qu'il leur envoyait 1 euro chaque jour, et dans le libellé, il leur a écrit une lettre. Et donc, virement après virement, il a réussi à envoyer un très long message. Mais c'était le seul contact qu'il avait avec ses enfants, c'était via un virement bancaire.
0: C'est une question un peu abyssale. Que doit-on privilégier ? La liberté de vivre sa propre vie ou rester dans le confort de ce qu'on a connu ? C'est ne pas affronter là. Bon, la peur de l'inconnu, c'est quelque chose qui devient un petit peu trop récurrent, mais là, on est véritablement. C'est pas les mêmes enjeux de sortir d'un endroit où votre individualité est niée, mais l'individualité dans tout ce qu'elle est de positif, de créatrice, d'ouverture. C'est l'enfermement. C'est pour ces gens-là, mais après. Puisqu'il n'y a pas d'état de conscience, de prise de conscience, comment on peut leur faire. Comment on peut les amener de cet état d'inconscience de leur situation à un état de conscience, étant malgré eux enfermés dans un monde où, a priori, tout contact extérieur est coupé.
1: Je crois que les médias ont un rôle prépondérant à jouer là-dedans. Les médias, c'est-à-dire, par exemple, comme pour un message comme aujourd'hui, ou comme ce que les journaux peuvent publier, fait que peut-être un médecin de famille va lire dessus, va réaliser qu'une de ses clientes qui est en dépression, qu'il n'arrive pas à la soigner, qui refuse d'aller voir un psy malgré ses conseils, fait partie de cette mouvance, va peut-être pouvoir amorcer une discussion avec elle. Donc j'allais lister 2 autres raisons qui font que les gens n'en sortent pas. Il y en a une autre, c'est qu'il y a des gens qui sont fermés d'esprit. C'est-à-dire vous les présentez avec une réalité alternative extrêmement tangible, mais ils vont la rejeter. C'est vraiment de la fermeture. Et vous avez également d'autres gens qui n'ont simplement jamais rencontré l'extérieur. Quand vous êtes une mère au foyer, que vous faites vos courses dans les supermarchés de la secte, que vos seules fréquentations sont les réunions le soir, et votre mari qui revient du travail, vous avez très très très peu de contact avec le monde extérieur. Et donc sur des gens comme ça, ce sont des gens qui effectivement, c'est par des sources extérieures, des gens qui vont pouvoir les croiser, qui vont pouvoir les aider.
0: Est-ce que vous nous autorisez à la mentionner, cette secte ?
1: Bien
0: Est-ce
1: sûr.
0: Que vous voulez,
1: Donc, c'est souvent, en France, on le présente souvent comme étant les frères exclusifs. Mm-hmm. Un autre terme sur lequel vous trouverez peut-être plus d'informations sur Internet, c'est sur le PBCC, Plymouth Brethren Christian Church.
0: Ok. Elle a une antenne à Alès ?
1: Elle a une antenne à Alès, à Nîmes, Toulon, et donc 7 ou 9 localités en France. Et la série sur Netflix, Unchosen, est fortement inspiré de cette secte. D'ailleurs, la salle dans laquelle Unchosen a été tournée, j'y suis allé.
0: D'accord. Vous êtes d'accord. C'était
1: c'est une salle à Londres.
0: À Londres, ok. Effectivement, j'ai vu la petite vidéo où ils calquent la scène, une salle collective de prière ou de réunion. On voit bien que, bon. Après, quand on a la possibilité, la liberté d'avoir une forme, une capacité de conscience sur ce qui se passe, on voit bien la grandiloquence avec laquelle ils mettent en scène. Parce que ça, on n'en a pas trop parlé, mais la mise en scène est permanente. La grandiloquence des émotions, des sentiments est quand même quelque chose, des choses sont relativement exaltées, même si le corps est un petit peu emmuré et il y a une forme quand même de... Alors, peut-être pas la vôtre, mais celle à laquelle vous avez appartenu, mais il y a une forme quand même de... Les temps collectifs sont mis en scène de façon excessivement joyeuse où il y a une forme d'extase, il y a même des excès à tout point. Il peut y avoir des bacchanales où il y a une dérive évidemment sexuelle dans les comportements.
1: Alors, ce n'est pas le cas de la secte d'où je viens. Par contre... Je dirais même que c'est une secte plutôt triste, oui. Qui est devenue extrêmement matérialiste, parce que sous l'égide du gourou actuel, qui, très clairement, hein, si vous ne réussissez pas dans le business, c'est que Dieu ne vous a pas béni. Donc les revenus sont extrêmement élevés. Je pense même qu'il y a peut-être de l'inspiration à tirer d'une certaine façon pour des pratiques de business qui sont redoutables, parce qu'ils arrivent à faire des croissances indécentes. Par contre, c'est extrêmement matérialiste. Et je crois qu'ils ne connaissent pas ce que c'est la vraie liberté, ils ne savent pas ce que c'est la vraie joie. Il y a énormément d'alcool qui est utilisé là-dedans justement pour... C'est certainement, d'une certaine façon, un outil de contrôle. Mmh. C'est une façon de modérer les sens, de diluer les sens.
0: Ben écoutez, je crois qu'on va s'arrêter sur ça. Je vous donnerai quelques références qui m'ont aidé à préparer l'émission. Je vous invite à voir l'excellent documentaire de Karine Dufour, adepte de l'emprise à la déprise. Vous pouvez également voir le film de Sarah Zucco, qui a été, elle, une membre d'une secte, mais pas dans le même contexte que vous, John. Elle n'y est pas née. Elle l'a intégrée à un âge adulte. Elle y est restée un nombre d'années avec sa famille. Ça s'appelle Les Éblouis. C'est un film récent avec Camille Cotin. Et puis après, vous avez également un ensemble de travaux. Vous avez accès également, on en a parlé. Je vous invite à regarder la série Une Chosen sur Netflix, qui calque bien la vie d'une secte à celle que vous avez connue. Est-ce que vous avez un mot pour la fin, pour ceux qui... Est-ce que ce mot-là serait plutôt destiné à ceux qui en sont encore et qui pourraient en sortir, ou ceux qui en sont sortis, ou peut-être tout simplement les deux?
1: J'aimerais parler à ceux qui y sont encore, et si je pense qu'un excellent outil pour eux pourrait être l'intelligence artificielle. L'intelligence artificielle peut être le compagnon auquel ils ont accès quand ils n'ont personne d'autre à qui parler. Ils peuvent partager leurs doutes, demander de l'éclairage... Et je pense vraiment que les IA peuvent être une solution incroyable que je n'avais pas en 2022 où c'était pas du tout au niveau où c'est aujourd'hui, mais je pense qu'une IA peut vraiment aider quelqu'un qui est dedans et qui est seul.
0: Très bien, ben merci à John, merci John de nous avoir partagé votre expérience. Vous étiez sur RGO 88.2. Au revoir.

0: 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Il est 18h.
1: Bonsoir et merci d'être à notre écoute tout de suite. C'est l'heure du blues en compagnie de Bobby, c'est le Crossroad.
2: Auditrice, auditeur, salut, c'est Bobby pour le Crossroads. Crossroads, c'est toujours ces 58 minutes de pur bonheur musical consacré au blues et à tous ces petits touts. 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Et à la technique avec ses petites mains pour pousser les manettes, François. Allez, on va commencer l'émission avec ça.

Voilà, on a commencé, comme toujours, dans la joie et la bonne humeur avec Guy Verlaine, donc le belge, le bluesman belge, très reconnu là-bas dans son pays. Et puis alors, il a donné celui-là, il en a son 17e album, hein, plus de 1000 concerts en Belgique et à l'étranger, mais voilà, c'est une pointure. Je vous en avais déjà parlé, donc ça c'est extrait de son dernier album qui s'appelle Best of Blues, un bel album qui est consacré à toute cette musique qu'il aime, avec plein de guests qui sont venus filer un coup de main. Voilà, donc le morceau-là qu'on a écouté pour débuter l'émission, ça s'appelle Let's Have a Party. Alors maintenant, on va continuer avec les historiques, ceux qui ont fait le blues. Alors j'amène un album, un double album, qui s'appelle Chicago Blues Living History. Alors c'est-à-dire que chacun n'est pas venu avec son nom, ils ont pris ce nom générique, Chicago Blues Living History, et on y retrouve, alors je vous le cite, hein, Billy Boy Arnold, John Primer, Billy Branch, Lurie Bell, entre autres, Buddy Guy qui est un guest, James Cotton, Magic Slim, Ronnie Baker Brooks, Zora Young, Mike Avery, etc., etc., plus d'autres qui sont là, qui est composé de 4 ou 5 mecs, et puis tous ces mecs-là, tous ces garçons-là et les filles viennent de TNT intervenir sur ce double album. Franchement, il n'y a que des pépites. Alors, pour commencer, je vais prendre le dernier morceau de ce double album. C'est un morceau qui est un morceau qu'avait composé Muddy Waters, qui s'appelle The Blues and the Baby, and they name it Rock'n'Roll. Voilà, donc le blues a eu un petit et on l'a nommé le Rock'n'Roll. Ça, c'était en 1977 que Mike Lindley, Morganfield, avait composé ce morceau. Et alors, donc, la band, le Chicago Blues Living Story, l'a repris. Alors, donc, il y a Billy Boy Arnold à l'harmonica, John Primer à la guitare, Billy Branch à l'harmonica aussi, Lurie Bell à la guitare et à la voix également, John Primer donc, qui chante, Billy Branch qui était en première guitare harmonica, deuxième parce que Mathieu Schouler avait et ce super guitariste Billy Finn qui est de partout et Johnny Iguana également au piano. Enfin voilà, un double album de rêve. On les écoute tout de suite, ce Blues and the Baby.

Voilà, donc les Chicago Blues Living Story avec ce beau morceau de Muddy Waters. Vous entendez, c'est de Tintin et d'autres bluesmen qui eux aussi avaient prédit qu'ils disaient que le blues, le rock'n'roll était l'enfant du blues. Ça, c'est sûr. Alors, donc, vous avez vu un peu ça, c'est bien la partie d'harmonica. Et voilà. Donc, c'est un double album. Si vous avez un pot de sous, vous pouvez y mettre, investir parce que je ne sais pas si vous le retrouvez, parce que ça fait quand même un petit moment qu'il est sorti. Et voilà, il est sorti en 2011, donc vous pouvez le trouver. Voilà. Donc, on va continuer avec une nouveauté. Celui-là, il s'appelle Gabe Stillman. Alors, quand j'ai vu la pochette du disque, je me suis dit, c'est quoi qu'il a? Il a la quinzaine, ce garçon. Alors, avec une belle télécaster, la pochette tranquillounette, hein, petit jeune, qui arrive là, avec cet album qui s'appelle What Happens Next, avec un point d'interrogation. Et voilà, donc une petite, sa bio est très, très courte. Hein, voilà, donc c'est la maison de disques Gulf Coast Records, que je reçois depuis quelques temps de cette maison, et qui nous l'envoie. Donc vous allez pouvoir le découvrir, le Gabe Stillman, avec un jeu de guitare assez bien foutu. Allez, on l'écoute.

Voilà, on a tout d'abord écouté Gabe Stillman, ce petit jeune qui arrive, qui nous sort de derrière les fagots avec ce bel album What Happens Next, et dont j'ai extrait le titre Screaming, et il était suivi de Anson Thunderbird et Sam Myers. Alors là, un petit peu d'histoire quand même, parce que ça vaut la peine. Sam Myers, c'était un chanteur harmoniciste moitié aveugle qui a surtout été connu pour une poignée de blues enregistrée dans les années 50. Et puis après, bon, il a continué son petit bonhomme le chemin. Il a eu la chance qu'un de ses morceaux était repris par Robert Cray. En l'occurrence, c'était Stepping in the Ground. Et bon, après, il a joué un peu à l'orchestre de Del Morgan, mais enfin, bref. Il était resté confiné dans les tavernes et le quartier noir de Jackson, de la Mississippi. Il gravait quelques micro-sillons, comme ça, en compagnie de bluesmen locaux. Et puis, voilà, et puis finalement, un jour, il jouait dans un club en 1984. Il y avait le groupe des Rockets qui était amené par Anson Thunderbird, qui jouait dans un club de Jackson, et Sammy Meyer, qui était là dans le coin avec ses harmonicas dans la poche, et bien il est monté là sur scène avec eux, il a fait le bœuf, et aussitôt, bien, Anson, bien, il a proposé de l'embaucher, et il est parti avec eux sur la route. C'était le chanteur harmoniciste officiel du groupe. Il a porté donc son expérience de bluesman du blues profond et authentique, et puis aussi une belle voix chaude et un jeu d'harmonica souple et direct, qui se mariait parfaitement avec la virtuosité technique du guitariste Anson Thunderbird. Voilà, et les disques qu'ils ont fait ensemble comptent parmi les meilleures réussites du blues de la période des années 85-91. Dixit, notre ami Gérard Herzhaft. Voilà, le morceau qu'ils nous ont interprété, ces braves garçons, c'était Change in My Pocket. Alors, et bien voilà, maintenant, après Anson Thunderbird et Sam Meyers, et bien on va retrouver les Wildcat O. À Loran, qui arrive avec cet album qui s'appelle In Sunderland, qui est pas mal foutu d'ailleurs, hein, et je crois d'ailleurs j'ai déjà extrait quelques titres de cette formation, donc voilà, et c'est encore des petits jeunes, c'est un petit jeune si on veut, avec quelques belles reprises qu'ils ont fait sur cet album, et bien vous allez pouvoir les redécouvrir avec le morceau qui s'appelle Too Big to Cry. Yeah.

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1: Ah, les maîtres et les élèves. Alors, c'est quand même très très bluesy aujourd'hui, avec morceau de Jackie Branson et Ike Turner. Le morceau s'appelle Rocket 88. Alors, vite fait un peu d'histoire, parce que bon, ce morceau, donc Ike Turner, donc, qui était à l'époque, c'était un pianiste, avant d'être il était guitariste, mais il jouait surtout du piano dans la Mississippi, là-bas, du côté de Craxell, et puis surtout de Memphis. Et puis voilà, donc, il avait. Ike Turner, donc, qui dès l'âge de 18 ans dirigeait un orchestre, les King of Rhythm, qui a attiré tout de suite l'attention de Sam Phillips, le patron des studios de Sun Records à Memphis, et donc il les enregistre avec sa formation en 1951, et la chanson qui s'appelle Rocket 88 est chantée par Jackie Branson, le vocaliste du groupe, qui a été ensuite vendu à HS Records, ce que faisait Sam Phillips, parce qu'il n'avait pas l'envergure de pouvoir faire la grosse diffusion des artistes qu'il a enregistrés. D'ailleurs, ça a été le cas avec Elvis, hein, qu'il a laissé partir. Voilà, donc, le titre, donc, qui est un boogie assez furieux, hein, qui a été mis à la première place du hit parade du Rhythm and Blues, et qui n'était crédité qu'au seul Branson. Et voilà, donc, alors ça fait que Ike Turner, il n'a pas pu profiter de cet énorme succès, d'autant plus que Branson, la reconnaissance vivante, mais il a quitté pour tenter sa chance à leader plus tard. Voilà, donc, Ike Turner, qui est un type assez quand même relativement intelligent et éduqué, et qui connaissait tout le monde de Delta, comme talent scout, eh bien, ça y a permis de découvrir, de faire de révéler la quantité d'artistes remarquables pour la maison de Sam Phillips, et ici que pour les frères Chase, bien sûr, qui allons profiter derrière. Voilà, donc je vous parle pas des mêlées avec sa femme, Ike Turner. Donc c'est pour l'instant, c'est Jackie Branson et Ike Turner qui nous intéressent, et vous allez découvrir ce morceau qui s'appelle Rocket 88, qui sert à la séquence du maître et de l'élève.

Voilà, donc un bon boogie à Ndiablé, hein, avec donc le Ike Turner à la, au piano, hein, et Jackie Brinson au chant, pour ce beau morceau. Donc, d'aucuns disent que c'est l'un des premiers morceaux de vrai de rock'n'roll. Chacun apprécie comme il le veut. Donc, le morceau s'appelle Rocket 88. Et, eh bien, maintenant, on va écouter, on va se replonger comme on a commencé l'émission avec le Chicago Blues de Living Story, avec tous ces beaux musiciens qui sont réunis pour faire quelques belles reprises de leurs aînés. Donc, là, on va retaper donc, dans le Rocket 88. Donc, il avait été composé et enregistré en 1951 par Jackie Brinson et Ike Turner. Et là, donc, pour le coup, on va retrouver le proper line-up du début, là, hein, donc à James Cotton à l'harmonica, Billy Branch à l'harmonica et au chant, et puis après, donc, Billy Finn à la guitare, et surtout Johnny Iguana au piano. Vous allez voir, ça balance pas mal. Alors, d'après ce que j'ai vu, il se passe l'harmonica, mais il se passe la façon de parler, sur la pochette. Je suis en train de faire fouiller sur la pochette, et c'est assez donc, il y a le premier, mais écoutez, je vous dirai ça tout à l'heure, hein, parce qu'on ne va pas y passer la nuit. Alors voilà, donc vous avez pour ce morceau sur Rocket 88, la reprise donc d'Ike Turner, mais c'est l'harmonica est introduite d'abord en premier lieu par James Cotton, qui refait un solo derrière, le troisième solo, c'est Billy Branch. Voilà, ça c'est pour la petite histoire. On les écoute tous ces braves gens avec cette reprise Rocket 88.

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1: Voilà, donc maître et l'élève, vous avez vu, ça a envoyé une belle séquence, là, je suis content de moi, avec ces deux artistes. C'est tous ces artistes qui ont interprété ce Rocket 8-8, donc le Chicago Blues Living Story. Vous les avez entendus, alors c'est surtout les deux harmonicistes là qui se tapent, qui se donnent un peu la réplique les uns les autres, et c'est assez extraordinaire. Et il y a les deux harmonicas jouent en même temps, il y a l'espèce qui peut aller chercher dans les aigus, l'autre qui reste dans le shuffle, dans les basses. Voilà. Donc c'était Rocket 8-8 dans la séquence du maître et de l'élève, morceau de Ike Turner. Eh bien, on va continuer. Alors, la semaine dernière, je vous avais parlé d'un concert qui va se dérouler à Saint-Just-et-Vaquière, donc ce samedi prochain. Donc, je vous ai remis une petite couche, hein, auditrice et auditeur. C'est Michelle David and the Trouton, une chanteuse qui, dit-on, règne sur le monde de la soul et du gospel contemporain depuis quelques années. Et donc, avec ses Trouton, elle enflamme les scènes du monde entier avec une énergie communicative et une voix puissante. Alors, vous allez pouvoir vous en rendre compte si vous vous rendez au Mas des Justes, à Saint-Just-et-Vaquière, avec un concert qui est soutenu par donc Jazz au Parc, l'association d'Anduze. Et voilà, donc, mais pour vous donner envie d'aller la voir, cette belle dame, eh bien, je vous fais encore, j'ai retapé dans son dernier disque, Soul Woman, le morceau qu'on va écouter, c'est Golden Sun.

0: Voilà, donc Michelle Davies en compagnie de ses True Tones, Golden Sun, extrait son dernier album. Et donc samedi prochain à Saint-Just et Vaquière, au Mas des Justes. Donc je vous disais, un spectacle, un concert qui est organisé par Jazz au Parc, le partenariat de Jazz au Parc, ainsi que le cratère hors les murs. Précipitez-vous, vous allez vous régaler, j'en suis sûr, et peut-être on se rencontrera là-bas. Allez, on continue avec le professeur Long Air. Alors lui, c'est le véritable créateur du rhythm and blues de la Nouvelle-Orléans. Il a su réaliser une synthèse originale de tous les courants musicaux qui traversaient la ville. Le blues, le Dixieland, le Cajun, le Mexicain, la Rumba. Et voilà, et surtout l'influence des Caraïbes qui dominait d'ailleurs son moyen style de piano. Il a composé beaucoup de morceaux qui sont devenus des classiques. Il a surtout influencé pratiquement tous les musiciens pianistes de la Nouvelle-Orléans, tels qu'Alain Toussaint, James Booker, Fats Domino, Huey Smith, Dr. Jones, Roy Bird, etc. etc. Voilà, donc tous ces musiciens qui venaient s'installer à la Cité du Croissant, et donc qui se sont influencés, qui se sont enrichis du jeu de piano du professeur Long Air, que vous allez découvrir si vous ne le connaissez pas, avec un morceau qui s'appelle « Every Day, Every Night ».
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Voilà, donc après le professeur Longuerre avec son beau piano, et bien avec le titre qu'on a écouté qui s'appelle Every Day, Every Night, vous avez vu cette façon chaloupée de jouer et qui a inspiré d'ailleurs beaucoup de gens. Et bien voilà, donc c'était le morceau Every Day, Every Night. Et il était suivi alors de monsieur qui a participé à l'aventure du rockabilly et du rock'n'roll. Il est arrivé donc derrière, bien sûr, derrière tout ce qu'on considère comme les pionniers du rock, hein, les Elvis, les Girilli, Carl Perkins et compagnie. Et moi, je l'ai découvert avec un copain du collectif de Radio Blues, justement, qui m'a fait découvrir. Et donc, ça m'a donné envie d'acheter son disque. J'ai acheté une compilation qui s'appelle Memphis Rockabilly King. Le monsieur s'appelle Eddie Bond. Et alors, lui, il en voit aussi, hein, donc guitariste, chanteur. Et là, j'ai extrait, je crois que c'est le premier morceau que nous avons écouté, c'est celui qui commence l'ouverture de cette compilation où on y trouve pas moins de 25 titres. Bon, bien sûr, les morceaux durent 2 minutes et demie, hein, c'est à peu près ça, c'était ça le rock'n'roll. Voilà, Slip Sliding, Eddie Bond, qui suivait le professeur Longuerre. Alors maintenant, on va retrouver notre ami Bernard Selam avec ses Boy from the Hood. Son album qui était sorti l'an dernier et qu'il avait présenté, je crois, au festival de Cahors Blues, me semble-t-il. Donc le Bernard Selam qui nous dispense un blues très inspiré de T-Bone Walker, avec lui, ses parties de guitare un peu jazzy pour moment, hein. Et puis surtout il y a 2 ou 3 cuivres qui l'accompagnent, c'est quelque chose qu'il n'avait pas dans son ancienne formation, et ça, moi je vous le garantis. Et bien, je retape dans cet album, hein, qui s'appelle Barnyard Boogie, et le morceau c'est du You Don't Know, morceau de sa composition d'ailleurs.

Donc, nous avons écouté le Bernard Selam et ses Boys from the Wood, excellent, You Don't Know. Et bien, on arrive à la fin de cette émission, donc on va terminer, comme toujours, de la joie et de la bonne humeur avec le Peter Viteska et son Blue Strain Band, avec une belle reprise qu'ils ont fait de Bill Bronzy, Kate the Highway. Bobby et François, on vous fait à toutes et tous des gros bisous et on vous dit bien sûr à la semaine prochaine.

0: 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Il est 19h.
1: Bonsoir à toutes et à tous et merci d'être à notre écoute. Il est 19h et tout de suite c'est l'heure de retrouver une rediffusion de l'émission de Porte Nawak. On vous souhaite à toutes et à tous de passer une bonne soirée.

0: Et on est bien toujours dans la cour du garage des Cévennes. Et là, c'est l'émission Porte Nawak. Pour ses 20 ans, on fait une émission avec des invités. Et l'idée, c'était de présenter un peu la saison culturelle d'Anduze, uniquement d'Anduze même, avec deux festivals, plus aussi un lieu
1: un acteur incontournable, Félix.
0: Chez Félix, qu'on va recevoir tout à l'heure. Mais autour de la table, nous avons l'honneur et la chance d'avoir Guy Edré, pour LOL et la Lala. Bonsoir. Et Pipou.
2: Bonsoir,
1: Philippe Pipou, Couret.
0: Philippe Couret, qui est le président de l'association de Jazz au Parc.
2: Exactement.
0: Et ce qui est, c'est génial de vous avoir en même temps, parce qu'il y a un truc qui vous unit, c'est que vous faites, comment on dit, en fait, vous faites vous louez la scène ensemble. Il y en a, en fait, il y a, comment on appelle ça, en fait, vous faites
3: coopération.
1: C'est un mariage de bon sens.
4: On mutualise.
0: Oui. Voilà, c'est le mot que je cherchais. Voilà.
3: Oui, enfin, avant ça, je pense que c'est important de dire qu'on a commencé
0: la même année
3: et on s'est rencontrés alors que nos projets respectifs étaient encore à l'état un peu d'embryon chacun. Et nous, quand on est allé présenter notre idée ici à Anduze, on nous a dit « Ah, mais vous connaissez pas Pipou ?» Mais genre, vous connaissez pas Lady Gaga, quoi. Enfin, tu vois, on s'est dit « Waouh, on est trop des
1: flous
3: qu'on ne connaît pas Pipou !» Et donc, on s'est empressé de connaître Pipou. Et on avait chacun de notre côté l'idée d'un festival. La même année. Donc,
4: c'est ça, on est un peu jumeaux de festival, en fait. C'était pas loin d'un Covid, d'une année Covid.
0: Et pas loin
1: c'était
0: aussi.
1: C'est une année municipale, un changement municipal.
4: Aussi, beaucoup d'activités dans l'année. Et puis c'est vrai que ça s'est fait, pour un village comme Anduze, c'était un alignement d'étoiles un peu...
0: Oui, alors c'est un super alignement d'étoiles. Vous ne pouvez pas être plus de 999 la première année dans le parc.
3: Oui, après, la première année, on ne visait pas assez haut, hein, de toute façon. On était loin des 999, en tout cas, en ce qui nous concerne, à LOL et la Lala.
1: Et aujourd'hui, le parc des Cordeliers est presque trop petit pour les deux. Finalement, LOL et Lala, vous avez tout vendu très rapidement, là.
3: Oui. Cette année, on s'est fait un peu prendre par surprise et d'assaut. Mais après, c'est un peu différent de Jazz au Parc, parce que nous, on a des contraintes que Pipou n'a pas. Par exemple, nous, on a deux soirées où on tient à ce que le public soit assis, au moins pour une partie de la soirée, parce que ce sont des spectacles d'humour, des seuls en scène, et donc pour la bonne écoute et le confort de l'artiste et des spectateurs, il faut que les personnes soient assises. Et les chaises, nombre limité, alors que si on fait en tout debout, on peut peut-être pas pousser les murs, mais en tout cas, on a peut-être un peu plus de liberté sur la jauge. N'est-ce pas, Pipou ?
4: Oui, tout à fait. On est,
3: Je suis nul en relance, mais j'essaye.
0: C'est très bien.
4: Je prends alors. sur le parc, je crois qu'on est un peu plus de 3000 personnes, entre 3000 et 3500 en jauge, en fait, légale, on va dire.
0: En jauge légale, ce qui reste encore assez bien pour quand tu es dans le public.
4: Confortable. Parce qu'après, on pourra mettre plus, mais ce serait quand même un peu. Il faut détasser les gens, quoi. Et puis il faudrait proposer des scènes encore plus grandes, etc., qui prendraient plus de place et tout ça. Moment, il faut arrêter. Donc là, dans la configuration, effectivement, nous, on fait du assis debout.
0: Oui.
4: Et du coucher aussi.
0: Du coucher dans
4: perché,
0: l'herbe.
4: Du perché aussi.
0: Du coucher dans l'herbe. Voilà.
4: Et c'est vrai que, comme pour les deux festivals, il y a de plus en plus de monde, en fait. En 5 ans, ça a bien augmenté, tout ça.
3: Ouais. C'est vrai que ça fait... tout drôle, parce que ces 5 années sont passées très vite, et nous, on a forcément encore le souvenir très récent de ces premiers rendez-vous, de ces premières idées lancées comme ça sur un bout de table, et c'est allé très vite, et cette sensation, ce sentiment qu'on a que c'est peut-être quelque chose qui est un peu maintenant vraiment identifié pour les gens, pour le public, que ce sont deux événements qui sont
0: devenus incontournables.
3: Incontournables, j'en sais rien, mais en tout cas un rendez-vous. Un vrai rendez-vous, ouais.
1: Est-ce que vous avez un bilan de l'impact qu'ont vos deux festivals, puisqu'ils sont sur deux week-ends l'un après l'autre? ça amène forcément des touristes ou des gens qui viennent d'ailleurs pour venir voir, pour avoir cette activité culturelle. Est-ce que vous avez une idée de l'impact financier, économique sur le territoire que ça peut amener?
4: Alors, nous, on n'a pas une étude précise financière. Évidemment qu'il y a des gens qui réservent, des hôtels, etc., des gîtes qui vont au restaurant. On n'a pas fait d'études, mais c'est vrai que les deux festivals ne sont pas comparables en termes de public, puisque ce n'est pas les mêmes publics. Il y a peut-être des gens qui viennent de plus loin. Enfin, pour LOL et Lalala, il y a un côté médiatique aussi, etc. Nous, on a peut-être un autre public. Enfin, nous, on a un impact sur les provenances. Mais c'est vrai que c'est très local, en fait. Voilà, ça vient maintenant un peu plus de Montpellier-Nîmes, mais ça reste assez Occitanie. Et je pense que les gens viennent peut-être de plus loin pour, certainement.
3: Nous, ça nous a surpris, qu'en effet, les gens viennent de vraiment, vraiment loin pour LOL et Lalala. Mais du coup, ça nous rend heureux parce que déjà, ils viennent pas, ils restent pas enfermés dans leur mobil-home de camping. Ils ne sortent pas juste à 19h30 pour venir. Donc, ils profitent, ils viennent une semaine, ils découvrent la région. Et ça, c'est vrai que c'est très chouette. Mais en effet, nous, on a un public qui vient un peu pour ça, sans... qui organise un peu ses vacances
0: en fonction
3: autour des dates du festival.
0: Ouais. Alors moi, je sais que j'ai croisé en fait des gens du public qui venaient de Paris. Et je les ai revus l'année d'après et ils avaient carrément organisé leurs vacances où ils avaient pris en fait un Airbnb, mais au lieu de rester 3 jours, ils restaient 10 jours.
3: C'est trop bien.
0: Voilà.
3: C'est vraiment génial. Nous, c'est ce qu'on recherchait aussi du côté des artistes, par exemple. C'est que les artistes qui viennent, quasiment tous, si ce n'est vraiment l'intégralité des gens qui se produisent, ils ne viennent pas juste pour leur date.
0: Ils viennent
3: passer 5 jours. Donc c'était un peu l'esprit qu'on voulait créer aussi.
1: Vous partagez la scène. Est-ce que vous pourriez envisager de faire une programmation? Parfois, l'un va programmer un groupe de musique chez l'autre. Ou est-ce que c'est une mauvaise idée? Je sais pas, Pipou, tu pourrais donner des conseils humoristiques à Guédré et jazzistiques peut-être.
3: Alors moi, je pourrais vraiment pas du tout. Parce que j'y connais rien.
4: Moi, je connais rien en humour non plus.
3: C'est pas vrai, il est hilarant, on dirait pas du tout. C'est hilarant. Moi, j'aurais absolument pas cette compétence. Mais il y a, par contre, en revanche, des artistes, par exemple, des artistes qu'on a programmés cette année, où tu nous as dit « Ah, mais ça, c'est vraiment, vraiment mon style. » Pour Mambo Chic, par exemple, qui est une DJette qui fait beaucoup de musique caribéenne et des choses comme ça. Tu vois,
4: oui, c'est vrai. Mambo Chic, puis sur sur Heavenly Sweetness, sur le label, cette année, donc il y a Ludivine Isambourg, etc. On est sur cela.
1: David Walters.
4: Voilà, donc toute cette... je sais que Bleu Citron est aussi sur cette esthétique. Donc c'est vrai que la frontière se resserre. On est sur des... un peu...
3: Après, toi, tu tapes fort quand même en programmation musicale. Non, mais c'est impressionnant quand même. Tu fais venir vraiment des groupes incroyables.
4: Mais c'est pour les faire sortir aussi, pour qu'ils bougent un peu.
3: Ouais, ils tournent pas.
4: Ils regardent leur téléphone.
3: Oh là là.
4: Et c'est sur Insta, mais non, faire de la musique un peu.
1: Vous avez tous les deux des programmations qui ont vraiment évolué et on peut être vraiment fier, très qualitatif. Ouais.
0: Qualitativement et quantitativement aussi. Enfin, ça...
1: À quoi peut-on s'attendre pour cette année? Peut-être chacun d'entre vous peut prendre la parole et présenter ce qui va se passer.
3: Nous on est vraiment, vraiment fiers de notre programmation cette année. On essaie toujours... un peu de mêler l'humour et la musique, parce que je sais qu'au début on avait fait, je crois pendant une édition on avait fait
0: soirée LOL et soirée
3: voilà,
0: Lalala,
3: une soirée LOL et une soirée Lalala, et en fait on s'est rendu compte que ça représentait pas vraiment ce qu'on voulait amener, qu'il soit vraiment un mélange des deux. Donc le premier soir par exemple, on a une soirée exclusivement féminine parce que nous, on veille beaucoup à la parité, que ce soit dans les équipes ou sur scène. Donc on a le spectacle de Amandine Lourdel. qui avait fait 10 minutes sur le plateau Humour l'année dernière. Ça, c'est un truc qu'on aime bien faire.
0: Oui.
3: Ouais. Que quelqu'un qui était là l'année dernière en première partie ou juste 10 minutes vienne faire son spectacle en entier. Mais c'est un peu la loterie, les gens ne le savent pas.
1: C'est du teasing.
3: Non, mais en fait, on ne le voit pas comme ça, nous. Mais après, quand, une fois le festival fini, quand on pense à la saison d'après, on se dit « Ah !»
1: Une fois qu'on est venu, on a du mal à ne pas racheter sa place pour l'année d'après, puisqu'on a déjà découvert les artistes et on a envie d'aller les voir sur Amandine Lourdel, par exemple. On a envie de voir son spectacle en entier.
3: Mais parce qu'elle est super. Mais parce qu'ils sont tous super. Après, on a, voilà, cette année, on a Marine Leonardi, qui est une artiste un peu plus, on va dire... mainstream, mais enfin dans le bon sens. Enfin, elle est très populaire. Je sais qu'elle fait une grosse tournée et elle nous fait l'honneur de passer par le parc des Cordeliers. Et Mambo Chic qui va clôturer, justement, on en parlait la soirée. Donc on va avoir une soirée 100% féminine. Après, on refait un plateau humour parce que chaque année, on trouve que c'est vraiment chouette. Enfin, ça fait vraiment une chouette soirée. C'est assez dense, quoi, parce que on a, là, j'ai 1, 2, 3, 4, 5, 6 artistes sur scène qui font chacun un quart d'heure. Enfin, mais les gens s'accrochent, quoi. Ouais.
0: Et alors, même quand il y a un orage, que du coup, le plateau, au lieu d'avoir lieu le soir à 21h, il a lieu le lendemain, en fin de matinée. C'était hallucinant le monde qui était revenu et qui était
3: c'était vraiment fou parce qu'en plus c'était c'était un peu particulier. Nous, on avait fait notre programmation longtemps avant, mais c'était l'année du Prépuce Gate de Guillaume Meurice. Le fait est qu'on l'avait programmé en fait sur scène avec Alex Vizorek, avec d'autres gens de France Inter de l'émission et je sais que le public attendait tellement ce plateau, il voulait tellement voir ces artistes. Enfin, c'était fou, les gens voulaient vraiment.
0: C'était
3: vraiment tellement rapidement. Et moi, je me souviens quand la pluie a commencé à tomber, moi j'étais au guichet, je disais aux gens non, mais c'est rien. Franchement, c'est 3 gouttes. Et on venait me montrer les applis météo que ça allait vraiment être juste de pire en pire. Je disais non, mais franchement, ça va pas. Et en fait, je suis allée voir les artistes après en loge et je me disais, on peut pas, enfin, pour le public...
0: Oui, on peut pas ne pas le faire.
3: On peut pas ne pas... Enfin, c'est pas possible. Oui. Les gens vont être trop déçus. Enfin, c'est trop triste. Et quand je leur ai dit... parce qu'on a vu avec... Est-ce que c'est possible de le faire le lendemain? Alors, c'est possible, mais que le matin, parce qu'après, il y a le montage des scènes pour la musique et tout. Quand je leur ai dit, est-ce que vous seriez d'accord de venir jouer demain à 11h? Mais ils m'ont regardé en disant, ça va être nul, mais ok, si tu veux, parce que voilà, on est copains, on veut bien, mais ça va être tout pourri. Tu vas voir, il n'y aura personne et ça va être nul. Et c'était l'un des meilleurs souvenirs de ces cinq éditions, quoi.
0: Et ce qui était terrible, c'est que donc la veille, on se prend une sauce incroyable. Le parc est quand même. Et on évacue le. Enfin.
3: Par mesure de sécurité.
0: Mesure de sécurité, le parc est évacué. Et donc. Il flotte, il fait froid et tout. Et le lendemain, à 11h, on était tous des écrevisses, quoi.
3: Ah ouais, ouais. Ouais, il y a eu vraiment...
0: Il a fait chaud. Les places à l'ombre coûtaient très, très cher.
3: Ouais, ouais. Mais les gens étaient au rendez-vous. Oui, c'était fou.
1: Est-ce que ça vous fait peur, ces éventualités de météo difficiles, Pipou? Vous avez des assurances?
4: Si on peut passer à côté, je prends, ouais, ça c'est sûr.
1: Est-ce que vous envisagez peut-être d'autres formules avec un chapiteau ou
4: Non, on n'est pas allé jusque-là pour le moment. Okay. Alors, on a des assurances, bien sûr, sur ces trucs-là, mais en fait, ça dépend le moment auquel ça tombe. Ça peut être avant les balances, pendant les balances, donc ça peut, selon le contexte, c'est très compliqué. Ça peut être très compliqué. Et c'est vrai que selon les artistes, il y en a qui ils nous diront peut-être pas, pas de problème, on rejoue, on sera là demain 11h, donc on peut pas toujours s'arranger et c'est voilà.
3: Ah oui. Par contre, les artistes n'ont absolument pas à faire ce qu'ont fait les artistes de ce plateau humour dont je vous parle. Enfin, cadeau qu'ils ont fait au public, parce que n'importe qui dirait
0: c'est
3: dommage,
0: c'est bon, tant pis.
4: Ou tout simplement parce qu'ils jouent, qu'ils sont pris.
3: Oui, bien sûr, ou qu'ils doivent partir. Enfin, oui, tout à fait.
0: C'est pour ça qu'il faut prendre des vacanciers en fait.
3: Ouais. C'est ça.
1: Ça rappelle aussi que bah, c'est une économie assez précaire, c'est assez compliqué. Peut-être Pipou, tu
4: non,
1: peux
4: on
1: en
4: est
1: dire
4: large,
1: un mot.
4: Je
1: sais
4: très large.
1: Que vous avez fait le plein.
3: Je vous ai dit qu'il était drôle.
4: C'est confort. D'ailleurs, cette année, on ne se plaint pas en plus. Hein,
1: non.
0: Et si on parlait un petit peu de programmation quand même? Alors, programmation musicale, Guy Edré, sur la soirée La La La, en fait, tu nous proposes, il y a David Lafort qui vient, c'est ça?
3: Ouais. Alors, David Lafort, c'est un artiste que j'ai rencontré parce qu'il faisait ma première partie, voilà, cette année, à Marseille. Et il est incroyable. Alors, moi, comme je suis nulle, déjà que je ne connaissais pas Pipou en arrivant en Duse. Donc ça vous montre mon niveau vraiment de nullité, quoi. Genre vraiment, la meuf ne connaît pas les stars. Mais David Lafort, en revanche, ça fait des dizaines d'années en fait qu'il fait ça. Et il était incroyable parce que c'était à Marseille, une salle, vous voyez, c'était une grande salle. Et il est arrivé et en fait, il a chanté sans micro, sans rien, devant la scène. Et je me suis dit, mais comment il va s'en sortir? Parce que bon, mon public est sympa, mais ils peuvent être... un peu,
0: bah toi,
3: un peu rock'n'roll quand même.
0: T'as un public de rock'n'roll, de rocker quand même.
3: Un peu, très gentil et tout, hein, relativement poli, mais bon, quand même, il faut l'affronter. Et il était impressionnant et il a tout à fait sa place vraiment dans L'Olé La La La, parce qu'il mélange vraiment les deux. Il a un univers incroyable et il est génial.
1: Et qui fait la prog alors chez L'Olé La La La, la prog musicale?
3: En fait, on est une toute petite équipe de quatre. Donc, il y a Pierre-Emmanuel, mais lui, on ne l'écoute pas trop parce qu'il aime Michel Sardou. Donc, en fait, quand on lui propose un groupe, il dit, mais est-ce que ça ressemble à Michel Sardou? On dit, pas vraiment. Et du coup, il se désintéresse assez rapidement de la conversation. Et puis, il y a Sophie et Charlotte, voilà, qui sont nos deux...
0: qui sont de Bleu Citron.
3: De Bleu Citron, voilà, et sans qui rien n'aurait existé. Et donc, en fait, on fait ça entre nous, comme ça, voilà. Donc David Lafort, pardon, puis ensuite il y a Raymunda, qui est un artiste, j'ai pas envie de dire déluré, parce que vraiment on déteste les journalistes qui écrivent un artiste déluré, mais je sais pas trop comment le définir, il est hyper, c'est très très original, moi je l'ai jamais vu sur scène, mais je pense que c'est très unique, je pense. J'ai très hâte de le voir en live. Et ensuite, on a un groupe qui s'appelle Super Sobre, ou Super Sober, je ne sais pas s'ils veulent faire un peu anglais. Et c'est un groupe dont le chanteur est aussi connu pour être déjà venu à L'Olé La La La, mais en tant qu'humoriste, parce qu'il s'agit de Thomas VDB.
0: Incroyable.
3: Ouais. C'est un groupe de rock, voilà, dont le leader en chant est Thomas VDB. Ouais.
0: Alors attention pour l'orage.
3: Non. Ouais, non, c'est pas lui qui nous a porté la poisse.
1: Et Thomas VDB qui était là sur le festival Itinérance, avec qui vous êtes en partenariat aussi, parce
3: c'était
1: que je vois passer
3: ouais.
1: Julie Plantier, la chargée de communication.
3: Oui, c'était la première année où nous avons fait.
1: C'est quelque chose qui va se réitérer.
3: On a trouvé l'expérience super. Enfin, puis on essaye de faire vraiment le plus possible de pont avec ce qui se fait déjà ici. Donc voilà, que ce soit bien sûr avec les assos locales, etc., tout au long de l'année, et puis aussi avec les autres événements artistiques. Et avec Itinérance, on essayait de trouver le bon angle, parce que c'est pas tout de vouloir faire un truc ensemble, mais encore faut-il que ça ait du sens artistiquement. Et ça faisait un peu rétrospectif de Thomas VDB.
1: c'est
3: assez drôle. Donc c'était bien.
0: Mais
3: très
0: ça, c'est un point commun que peut avoir LOL et La La La et Jadot Park, parce que Jadot Park et Itinérance, il y a un partenariat aussi.
4: Il y a un partenariat, on présente un film, ouais, ça fait deux saisons, ouais, c'est ça. Ouais, le cratère aussi, on essaye voilà, tous de mailler un peu le réseau, quoi, ouais. Comme on dit.
0: Guy Edré, je sais que toi, tu as une heure assez précise pour eux, et donc... Est-ce qu'on n'écouterait pas alors c'est toi qui choisis, tiens. Ah. Est-ce que tu préfères qu'on écoute un morceau de Raymunda ou David Lafort? C'est toi qui choisis.
3: C'est horrible parce qu'après ils vont écouter les replays, parce que je pense que la France entière écoute le replay de cette émission de RGO.
0: Oui, oui, la France.
3: Elle est en top 1 des podcasts.
1: Pas que la France, Guillaume.
3: Ouais, devant à faire sensible, je crois. Donc après ils vont être hyper vexés. Donc on va faire plouf plouf. Ce sera toi qui choisiras. Et je
1: non,
3: te
1: mais
3: pointe
1: sinon, on pourra mettre le morceau
3: à voilà, on va écouter David Lafort.
0: Et puis
3: on écoutera Raymunda.
0: Ok, alors David Lafort, Soleil Bombé, sur les ondes de Radio Grille Ouverte, c'est Porte Nawak. Nous sommes en direct de la cour du garage des Cévennes, en compagnie de Guédré et de Pipou. Et nous vont arriver, il y a Rino qui est là aussi. Et va arriver après les bénévoles de chez Félix pour la programmation de chez Félix de cet été.

0: Et nous sommes toujours en direct du garage des Cévennes à l'occasion des 20 ans de l'émission Porte Nawa. On vient d'écouter Soleil Bombé, un titre de la David Lafort que l'on retrouvera. Ce sera le samedi 1er août. Ouais, en compagnie sur scène également de Raymunda qu'on écoutera un peu plus tard et de Super Sobre, le groupe de Thomas VDB.
1: Guédré, on va te libérer parce que tu as des occupations de maman. Et oui.
2: Et voilà.
1: Pendant que papa fait le malin à l'européen.
2: Ouais, c'est voilà. Ça. C'est, comme c'est moi qui ai l'utérus, donc c'est moi qui dois rentrer.
1: Ouais. Ok.
2: Mais merci. C'était un plaisir. Merci beaucoup pour votre accueil et merci de suivre le festival depuis le début. Parce que vous êtes là depuis le début et c'est hyper précieux pour nous. Merci beaucoup.
1: Ah, mais c'est gentil.
0: Et on est ravis et c'est notre rôle. Et c'est. Puisque tu le dis, on est une radio libre, on est une radio associative, et c'est compliqué aussi pour nous, je sais que le secteur de la culture c'est compliqué économiquement, c'est compliqué pour nous aussi, mais c'est super important qu'on se soutienne et qu'on ait ce réseau, mais et qu'on absolument. S'entraîne et qu'on soit là pour aussi présenter ce qui se passe sur le territoire, pas que vous, aussi des plus petits trucs, il y a l'association chez Félix qui vient tout à l'heure, mais merci beaucoup d'avoir pris le temps pour nous.
2: Mais c'est moi, et merci.
1: D'ailleurs, on peut aussi en profiter pour dire que Jazz au Parc, depuis la première année, il y a un plateau radio.
3: Tout à fait.
1: Bah ouais, oui.
3: Oui, je crois bien.
0: Oui, toujours. Oui, depuis le début.
1: Depuis le début.
3: C'est ça.
0: Et d'ailleurs, on peut, puisque tu as un peu plus de temps, toi, Pipon, on peut peut-être détailler un peu la prog de cette année, Jazz au Parc. Vous continuez sur les trois jours, puisque vous avez rajouté un troisième jour l'année dernière.
3: Oui.
0: Et on commence avec une nuit groovy le 24 juillet.
3: La groovy night, ouais, le 24 juillet. Donc, pour faire écho à ce que disait Guédré, l'idée là de Jazz au Parc, c'est quand même de, même si le festival s'appelle Jazz au Parc, le sous-titre c'est quand même, c'est pas que du jazz. Voilà. C'est-à-dire qu'on est sur une programmation très ouverte, éclectique. On s'interdit pas grand-chose en fait. Voilà. Donc on veut essayer de proposer. Des choses, vraiment des grands écarts voilà, ça, qui peuvent choquer, mais c'est pas grave. Bon, là, on est quand même sur des thématiques très, très, très précises par soir. Il y a moins de jazz cette année, c'est un choix. Voilà. Il y en aura peut-être plus les autres années, mais en tout cas, voilà, on se fixe notre cahier des charges. Et effectivement, ce vendredi, c'est la Groovy Night. Alors, on attaque avec Ludivine Issembourg, qui est la révélation, la flûtiste de jazz, en fait, français, voilà. Bah, elle, justement, pour le coup, elle est hyper éclectique, puisqu'elle va du jazz, funk, à l'électro. Elle fait plein de collaborations avec Louro, avec peut-être ASM aussi, je crois, enfin, ou avec plein de gens de l'électro, du jazz, du vieux jazz, du jazz moderne, donc voilà. Et alors, pour cette soirée...
0: Ouais, elle joue pas toute seule.
3: Non, c'est un sextet et il y aura un chanteur de marque, c'est Wolfgang Wahlbrunn, qui est justement dans cette écurie un peu Heavenly Sweetness. Et on va dire que le concert sera très funk 70s, voilà, un peu Gil Scott Heron, ce genre d'ambiance, voilà. Parce que lui, je sais pas si vous avez écouté sa voix, mais on est vraiment dans les compiles, on est dans un film
1: dans les compiles des années 70,
3: ouais, voilà. C'est ça. Voilà, donc très impatient d'avoir ça en sextet avec, je crois qu'il y a trombone et sax. Voilà, ça c'est pour l'ouverture. Après,
0: peut-être qu'on peut pour se mettre l'eau à la douche, on écoute un petit morceau. T'as le temps, Bibou,
3: ouais,
0: ça
3: okay.
0: Va. Et ben on écoute Angel Dust, un titre donc de Ludivine Issembourg qui sera là le jeudi 24
3: le
0: juillet.
3: Le vendredi 24.
0: Vendredi 24 juillet.
3: Angel Dust qui est donc une adaptation d'un titre de Gil Scott-Heron.

0: Angel Dust, Ludivine Isambourg, accompagné par Brian Jackson et Wolfgang. J'ai oublié son nom,
1: Valbrun, oui.
0: Qu'on entendra donc en live, ce sera en dernière partie de soirée, c'est ça le...
2: Première partie de soirée.
0: Le 24 juillet, donc au festival Jazz au Parc.
1: C'est ça. Et Brian Jackson d'ailleurs, qui était le clavier de Gilles Scott-Heron.
2: Ok, waouh, incroyable. Ça va être suivi par le groupe Electro Deluxe, on en parlait hors antenne.
1: Ouais, donc le groupe phare français du jazz, jazz funk, voilà, et qui viendra,
2: et ça pour, joue.
1: Qui viendra pour l'occasion en formation à 10, en tête-tête, voilà, donc avec en invité en plus la chanteuse du groupe Kennedy Administration, une américaine, très soul, donc un concert qui va être voilà, très funk, soul et très groovy pour cette groovy night.
0: Okay. Et le lendemain, soirée latine, bien évidemment.
1: Bien
0: puisque
1: évidemment,
0: tu la programmation.
2: Ouais, c'est ça, parce qu'il y a un petit moment que c'est le samedi. Hein,
1: en
2: quand
1: fait,
2: même.
1: Disons qu'on peut programmer de tout tant qu'il y a de la salsa.
0: Non, mais on te connaît, Pipou, en fait, c'est ça. Alfredo Rodriguez, quintette, c'est ça.
1: Oui.
0: Et Spanish Harlem Orchestra. Tu peux nous en dire deux mots?
1: Bien sûr. Donc, la fiesta latina, le samedi soir. Alfredo Rodriguez, c'est un pianiste assez virtuose de Latin Jazz, découvert par Quincy Jones. Qui a fait vraiment des tournées internationales dans plein de projets différents. Il en a fait avec Richard Bonin, enfin, etc. Il a vraiment dans plein de formations différentes. Là, il sera là en quintette avec une invitée au chant, Alana Cinqui, qui vit au Portugal, mais je crois qu'elle est espagnole, je ne sais plus, enfin, d'origine peut-être d'Angola, je ne sais plus. Enfin, bref, donc voilà, à 5, pour présenter son nouvel album qui s'appelle Take Cover. Donc take, jeu de mots sur le takeover décollé en anglais et cover sur les reprises, puisqu'en fait c'est des reprises de plein de thèmes de pop et de musique mainstream, tu vois, ça va de Europe, de D'accord. Final Countdown,
2: yeah,
1: il passe
2: excellent.
1: Par Hotel California, voilà, plein de morceaux comme ça, mais complètement tordus, latin jazz et rigolo et très dansant aussi, voilà.
2: Et c'est suivi par le Spanish.
1: Alors, le Spanish Harlem Orchestra. Donc, ça
2: c'est
1: un
2: chaud
1: groupe,
2: aussi, ça.
1: Ouais, c'est un groupe que je suis, moi, depuis le début, puisque je crois qu'ils sont formés en 2004. Et c'était un peu l'écho aux Cubains du Buena Vista. Voilà. C'est-à-dire que, vous le savez, la musique cubaine est née avec le son, etc. Et puis, ce qu'on a appelé salsa, c'est parti de New York. Puisque c'est la musique qui est partie de Cuba et par l'immigration, les Portoricains, etc. Voilà. Bon, ça, c'est né à New York. C'est une autre musique. C'est un peu la même, mais c'est pas vraiment la même. Et là, pour le coup, c'est ce groupe du Bronx qui a essayé de faire renaître un peu cette salsa qui était abandonnée depuis les années 70-75. Il y avait beaucoup après de choses commerciales vraiment pas intéressantes. Et là, c'est des gens qui ont joué à l'époque avec tous les Tito Puente, les Ray Barreto. Ils viennent de là. Oscar Hernandez, le directeur. Donc, ça a été toujours le directeur du groupe de Ruben Blades. Donc, il a été dans Seis del Solar. Il a joué aussi avec Paul Simon. Ça a été le directeur d'orchestre de Paul Simon avec Ray Barreto. Et donc, c'est lui qui a fondé ce projet. Voilà, gros projet, gros orchestre de 13 musiciens.
0: Qui fait un peu écho finalement à la venue l'année dernière de New York Salsa All Star avec Jimmy Bosch et Alfredo Delafay.
1: Ouais, c'est un peu la même veine, voilà, on reste dans la musique salsa new-yorkaise.
0: Et troisième journée, toujours autour de l'Afrique, le dimanche à Cotonou, vous avez intitulé ça.
1: Oui.
0: Le dimanche 26 donc avec Angélique Kidjo en tête d'affiche, j'imagine.
1: Oui, tête d'affiche, donc le dimanche à Cotonou, c'est la journée soirée Bénin. Hommage au Bénin, donc on attaque avec le Gangbé Brass Band. Donc c'est une fanfare africaine légendaire, puisque ça fait 30 ans qu'ils existent et qu'ils représentent vraiment le Bénin. Gangbé, ça veut dire son du métal, je crois. Ils ont vraiment un son particulier et ils intègrent tous les rythmes du Bénin, le rythme vaudou, mais aussi les rythmes d'Afrique de l'Ouest. Donc ils seront en ouverture. Et après, on a effectivement Angélique Kidjo. Bah, alors, elle, je dis plus avec qui elle a collaboré, puisqu'elle a joué avec tout le monde, de Sting, Peter Gabriel, avec Pharrell Williams, etc. Donc.
0: Ouais, puis elle vient de sortir un album, elle vient de sortir un nouveau single encore
1: c'est ça.
0: Quelques jours, elle est je crois.
1: Et sur tous les coups, Angélique. Et elle a plusieurs Grammy Awards, voilà. Et toujours une voix hyper puissante, très dynamique sur scène. Donc, voilà.
2: Donc on va te poser la question qui tue. Hein ? On l'a fait à Guédré tout à l'heure. Tu préfères un petit morceau de Angélique Kidjo ou
0: du Spanish Harlem Orchestra?
1: On y va pour Spanish Harlem alors.
2: Ouais.
0: Ok. Et ben on s'écoutera plus tard, Angélique.

0: Et ça, Nena, le Spanish Harlem Orchestra à découvrir en live du côté de Jazz au Parc. Ce sera Pierre le...
1: Donc le 25, le samedi 25.
2: C'est ça.
0: Et la soirée se conclura pas ainsi. Toutes les soirées en fait se poursuivent avec un DJ set.
2: Exactement. Donc on continue notre Jazz au Bal en troisième partie de soirée. Donc ça se termine au centre du Parc des Cordeliers sur une deuxième scène en fait qu'on a. Alors le premier soir ça se terminera par un DJ set de Rhino
0: qui vient nous rejoindre
2: ici présent.
1: Rhino.
2: Voilà, donc on est très content qu'il soit là puisque Andusien depuis quelques
0: temps. Tu joues ce soir Rhino, qu'est-ce que tu vas faire ce soir et qu'est-ce que tu vas faire sur Jazz au Parc?
3: Ben ce soir ça va être un peu différent parce que ce soir je vais partir un peu dans, je sais pas, il faut que je joue pour les gens, alors ça va être un peu hip-hop, electro, éventuellement ça peut partir en reggae, drum and bass, on sait pas. Mais au Jazz au Parc, vous créez un Electro Deluxe et Ludwig Ensemble qui joue. Qui sont les amis de moi, surtout Ludwig Ensemble, comme j'ai commencé en France en 2008 avec Wax Taylor, elle était le flûtiste de Wax Taylor. Alors, je joue beaucoup, beaucoup ensemble. Alors, soirée pour Jazz au Parc, je vais clôturer la soirée avec un set plutôt funk.
1: Incroyable.
0: Cool. Trop bien. Donc, ça, soirée plutôt DJ set plutôt funk pour terminer la soirée, donc le vendredi soir. C'est le ça. Samedi soir, Saborami revient.
2: Saborami qu'on connaît, voilà, sur toujours sa

0: Ça dure. Et le dimanche, ben, Carole Mama Queen pour, cette, pour le World Music du dimanche soir.
1: Et on peut profiter de la venue de Rino pour peut-être parler des actions culturelles sur le festival Jazz au Parc.
0: Est-ce que tu vas
1: mener des ateliers, c'est ça ?
2: Exactement. Alors, pendant la journée, si je ne me trompe pas, c'est le samedi. Pendant la journée, les ateliers, et si je ne me trompe pas, gratuits, je pense, pour les familles, les enfants, tous les âges, pour qu'on fait un atelier beatmaking, pour apprendre comment on utilise les samples, jouer les micros, jouer les instruments et enregistrer sur les micros et faire un peu beatmaking avec tout le monde.
1: Est-ce qu'il y a bien besoin d'avoir des connaissances et comment est-ce qu'on s'inscrit pour l'atelier ?
2: Alors, pour les connaissances, tu peux arriver avec zéro. Alors, peut-être si tu as déjà écouté un morceau dans ta vie, c'est bien de comprendre qu'est-ce que c'est la musique. Et pour s'inscrire...
0: Alors, pour s'inscrire, ça va être sur le site de Jazz au Parc. Voilà, il faudra se préinscrire. Bon, on pourra prendre peut-être des gens sur place, mais ce sera mieux de s'inscrire, ouais. Et c'est vrai que moi, j'avais vu les vidéos... de Rhino, tout ça, sur ce jeu virtuose sur les pads, etc. Et je me suis dit, mais ce serait trop bien, en fait, qu'on fasse ça dans la semaine pour les enfants et même les ados ou plus vieux. Et voilà, donc ce sera le samedi, ouais.
1: Il devait y avoir aussi un atelier radio et je m'en excuse.
0: Alors, cet atelier,
1: il n'aura pas lieu. Je suis désolé. Quelles sont les autres actions culturelles? Donc,
0: il y a beaucoup de choses. Bon, alors, j'ai pas tout en tête, mais il y a des concerts déjà autour d'Anduze, puisqu'on commence par Saint-Nazaire des Gardilles avec les Flonflon Revolution. Donc, ça, c'est entre swing et bop. On a un concert aussi à Saint-Christol-les-Alès, à Vermeil, avec Marla and the Cool Chicken. Et puis, on a un stage de gospel, voilà, sur une journée. Un stage de danse afro-cubaine, alors au pluriel, puisque c'est Madeleine Rodriguez, une super danseuse une cubaine, qui va nous montrer un peu tous les pans de la musique folklorique cubaine, dont la rumba, l'afro et bien sûr le son, la salsa, sur deux journées. On a un stage aussi d'orchestre de salsa, voilà, qui est quasiment complet, donc là il faut aller vite, mais ça aura lieu sur deux journées et il y a deux classes en fait déjà là, je crois qu'il y a une trentaine de personnes qui sont déjà inscrites. On a ça,
3: Y a la fanfare du
0: Oui, il y a le Jazz au Parc Brass Band qui a attaqué aujourd'hui sa répétition au Parc des Cordeliers, donc, et qui sera là, qui fera l'ouverture d'ailleurs le vendredi soir.
3: C'est incroyable à chaque fois.
0: Ouais. Des cours de percussion et de danse africaine le dimanche, un atelier aussi de création d'instruments de musique le dimanche pour les enfants. Voilà, plein de choses sur toute la semaine en fait. Et si, une nouveauté aussi à Massir Gatuesh au lac. C'est un petit jazz au lac.
1: On m'en a parlé de ça.
0: Voilà, c'est un concert du lever du soleil. Avec
1: c'est
0: duo brésilien.
1: C'est à 6h du matin. 6h du matin.
3: Ah, super.
0: Donc c'est concert et petit déjeuner. Voilà.
3: D'accord. Donc ça, c'est pour les bénévoles qui ont encore un peu du jus.
0: Ça, c'est pour qui voudra bien. Et,
1: les couches tard et les lève tôt.
0: Voilà. S'allonger au bord du lac et écouter un groupe de musique.
1: Où est-ce qu'on peut glaner les renseignements pour si on veut s'inscrire aux différents ateliers?
0: Tout est sur le site Jazz au Parc, puisque voilà, j'ai pas dit toute la liste, mais on a aussi des concerts avec Jazz Alès en partenariat, il y a plein de choses. Ouais, et tout est sur le site.
1: Pour les tarifs, pareil, va se renseigner, on peut acheter ses places d'ores et déjà en allant sur le site internet. Voilà. Oui,
3: il est préférable de les acheter d'ores et déjà.
0: Oui, moi si j'étais vous, j'irais. Maintenant après, chacun fait ce qu'il veut.
3: Avant de te libérer. On se choisit un petit morceau du dimanche.
0: Allez.
3: Un morceau du dimanche.
1: Angélique Kidjo, alors.
0: Angélique Kidjo, on y va.
1: C'est parti, ok. Eh bien, moi, je vous propose d'écouter ce qu'elle vient de sortir. C'est le 28 mai 2026 que c'est paru, You Can, A Colors Show. No.

0: You Can A Colors Show, un single qui vient de paraître, signé Angélique Kidjo, qui s'accompagnait sur ce morceau, laissez-moi retrouver, que je ne me trompe pas, de Colors, donc je ne sais pas de qui il s'agit, mais je vous en dirai plus au prochain Porte Nawak. On est toujours en direct du garage des Cévennes à Anduze, à l'occasion des 20 ans de Porte Nawak. 9 heures de direct, je pense qu'on est déjà... combien d'heures, Pierre ?
1: 5.
0: À la cinquième heure.
2: C'est la cinquième heure, là on va l'attaquer.
0: On est toujours en compagnie de Philippe Courret pour présenter Jazz au Parc.
3: Voilà, donc Philippe Courret, mais je voulais quand même dire un mot, c'est qu'il n'y a pas que Philippe Courret pour ce festival.
0: Ouais.
3: Il y a quand même 140 bénévoles, dont j'en vois certains ici. Donc c'est vrai que c'est parti d'une toute petite équipe au début. Mais il y a vraiment beaucoup de monde qui aide et qui travaille là-dessus.
0: Est-ce que vous recherchez toujours des gens ?
3: Alors c'est en train, ouais. On a lancé des candidatures.
0: D'accord. Et sur quelle mission alors, qu'est-ce qui est délégué aux bénévoles ?
3: Il y a tous les postes en fait, puisqu'il y a les bars, il y a la billetterie, il y a l'accueil, etc. Il y a plein de postes. Donc on a effectivement.
2: Montage, démontage.
3: Montage, démontage, là on a besoin de monde aussi, ouais.
0: Et au niveau du renouvellement de l'équipe, est-ce que ça se rajeunit peut-être ?
3: Oui,
0: j'ai cru entendre ça.
3: Oui, il y a pas mal de jeunes, c'est vrai. C'est vrai, c'est vrai. Donc c'est cool.
2: Rhino.
4: Hello.
0: Tu vas nous aider, Rhino, à faire la transition entre Jazz au Parc et chez Félix.
4: Ouais.
0: Voilà. Tu vas donc jouer aussi chez Félix.
4: Ouais, exactement. Alors moi, depuis un petit moment, j'habite à Anduze et ça va être mon premier été où je me mets à jouer un petit peu ici, parce qu'avant j'étais toujours en tournée avec ASM, State of Mind, mon groupe, et Chinese Man. Et en fait, je vais jouer à Jazz au Parc, je ne veux pas dire la bêtise, le vendredi du Jazz au Parc. Je pense que c'est le 24 juillet. Et après, le 4 août, je fais un peu une soirée surprise chez Félix. On ne va pas trop annoncer tout ce qui va se passer parce qu'on a un peu peur que ça va être un peu trop blindé là-bas. Mais tu peux imaginer avec mon label Chinese Man, avec un chanteur très cool en soul, que je peux annoncer, Mary May, qui est très cool, qui est l'ancien chanteur de Guts aussi.
2: Mais ça, c'est en octobre.
4: Il y a aussi un projet que je fais avec Nomis, qui était là, mais il vient de partir.
2: Il revient.
4: Nomis qui fait improvisation en rap. Alors lui il va être là aussi. Après je peux pas annoncer tout le monde, mais ça va être une chouette soirée, c'est sûr. Et c'est toujours cool chez Félix, c'est très sympa.
2: Alors ce qui est super dans cette émission, c'est qu'en fait il y a plein de liens. Et il s'avère que Nomis, l'an dernier, toi t'étais sur la programmation de LOL et Lalala.
5: Exactement. Je faisais les interludes.
2: Ouais, et c'était des super interludes.
5: Merci beaucoup.
0: Et est-ce que tu as déjà joué à Jazz au Parc ou pas encore ?
5: Alors, pas du tout. Enchanté, du coup, c'est une découverte. Alors, pas de Jazz au Parc. Jazz au Parc, j'ai déjà vu, vaincu, venu. Mais par contre, ouais, je connaissais pas la personne qui était derrière la programmation. Donc,
0: enchanté.
5: Je serais ravi. Alors, on va peut-être pas se faire une discussion à la radio.
0: On fait ça après. En off. En tout cas, Philippe, on va te remercier en fait, merci beaucoup.
3: Bah,
0: on
3: merci à vous.
0: Tout le monde a réservé ses places dès aujourd'hui.
3: C'est ça, il faut y aller.
0: Ouais.
5: Et on va trouver des bénévoles.
3: Oui, bah oui, il en faut aussi.
0: Nomis, qu'est-ce que tu fais un week-end de juillet là autour du 24-25 si t'as rien à faire, il cherche du monde.
2: Oh, il sera en tournée.
5: Je serais ravi, mais si je travaille pas le 24-25 juillet dans mon taf, en général c'est mal barré pour l'année. Donc ouais, je suis très pris. Sur l'été, et encore, je crois que le 23, je suis dans le périmètre. Mais
3: on verra ça, alors. Merci à tous.
0: Vous, ouais. Merci beaucoup, Philippe Courret, pour Jazz au Parc. On continue. Et Nomis, peut-être vous pouvez présenter le projet que
2: vous avez mené ensemble, Rhino.
4: Ouais, grave. Nomis, tu veux présenter le projet ?
5: Like you want.
4: Yeah, allez.
5: Le projet s'appelle Le Hasard. En fait, on s'est rencontrés par hasard avec Rhino autour d'un bar. vraiment. C'est comme ça que ça s'est fait. Et j'étais en train de faire une petite presta, comme ça, rapide. Et on a discuté, on a bien accroché. Avant que je me rende compte que c'était une pointure dans le beatmaker de... Beatmaking, je ne sais même pas si ça se dit ça.
2: Si, si.
4: Ah ouais.
5: Ouais, beatmaking. Si, si. Bon, bref, une pointure. Et on a un peu déconné, un peu picolé, un peu rigolé. Et on s'est dit, tiens, ici, on fait un petit projet. Et le projet s'appelle Cartastrophe. C'est-à-dire que le public nous impose des mots, des types, des thèmes à l'aide de cartes qu'il tire, et nous on s'occupe des strophes. Tout est en impro, et ouais, la prochaine date c'est le 12 juin, c'est ça ?
4: Mais on va peut-être tenter un petit truc ce soir aussi sur la radio.
5: Okay. Oh.
4: Pendant mon set.
0: Donc le set démarre à 22h ce soir.
4: Exactement. Ouais.
0: Ce sera après le concert de...
2: Sérum.
0: La chorale des manches disques d'abord,
2: ouais,
0: à 21h, et ensuite 21h30, Sérum. Gerbeck d'ailleurs, monsieur Gerbeck arrive en même temps. À quoi peut-on s'attendre ce soir ? Vous avez testé le
4: cas. Je pense que pour commencer mon DJ set, c'est l'impro, on ne peut pas exactement dire, mais pour commencer mon set, on va faire un petit truc avec Nomis et on va prendre les mots de la public et on va faire un rap avec les mots que les gens nous donnent. Alors, on ne sait jamais qu'est-ce qui va se passer, mais on va faire ça. Et après, je vais décoller avec mon DJ set ce soir.
0: Tu acceptes n'importe quel mot, Nomis
5: ou... Alors, j'accepte n'importe quel mot et je viens d'apprendre que j'avais une première partie à faire, donc c'est cool. je serai là. Ouais, ouais, c'est tout le principe de l'improvisation. Plus c'est compliqué, plus c'est hasardeux, mieux c'est. Voilà.
0: Okay.
2: Et pour avoir vu Nomis un paquet de fois en été, franchement, c'est juste bluffant ce que tu fais.
5: Merci beaucoup. Et je dois vous avouer que, alors, tu peux être le meilleur coutelier d'Europe. Si jamais t'as pas les bons outils, ton couteau il vaut rien à la sortie. Et mon couteau au platine, il est plus aiguisé que du silex. Il s'appelle Rino, il est juste à côté.
2: Boom. Et nous ont rejoint autour de la table Anne-Gaëlle et Julie de
4: chez Félix.
2: De chez Félix. Alors, chez Félix. On va juste rappeler que ça fait quand même bien 12 ans, non ? Au moins ?
1: Alors ça, c'est AG qui va nous dire. Vas-y. oui, ouais, ça fait 15 ans même. Depuis
2: 15 ans,
1: 2012,
2: ouais.
1: Que la guinguette existe. Après, l'association, elle a été créée en 2017. Voilà. Mais en tout cas, depuis 15 ans, on fait de la musique chez Félix.
2: Alors c'est parti de quoi au départ, l'idée, chez Félix ? Je pense qu'il y a une relation avec un marché nocturne qui a lieu ce soir-là.
1: Oui, exactement. En fait, on était... moi, je faisais partie des colocataires qui habitaient dans la maison. Et voilà, on s'est dit, pourquoi on ferait pas nous aussi des petits concerts chez Félix ? Donc, c'est parti au départ de... c'était essentiellement des amis, des groupes de... Enfin, des musiciens qui venaient jouer à la maison. Donc, c'était plutôt entre nous. Et puis, petit à petit, ça a pris de l'ampleur. Et il faut dire que si dans les colocs, on avait des musiciens et des professionnels du métier. Et c'est parti comme ça jusqu'à ce qu'on crée l'association et qu'on professionnalise vraiment les soirées.
0: C'est peut-être aussi le lieu qui s'y prête, non ?
6: Oui, il y a un super grand jardin, je ne sais pas le nombre de mètres carrés d'ailleurs, mais il y a de quoi faire. Et c'est une coloc en fait, à la base, donc comme AG l'a dit, une coloc qui tous les ans accueille multiples personnes qui passent, qui reviennent et qui aiment bien le lieu, qui s'investissent, qui sont très chouettes et ça plaît à tout le monde, c'est sympa.
2: Alors ce qui était rigolo, c'est que au tout début, c'était... En gros, c'était en catimini. On savait qu'il y avait un truc le mardi soir. Alors pour trouver la maison, parce que alors le portail d'entrée, il est tout petit. Et puis au fur et à mesure de votre existence, en fait, maintenant c'est, il y a du monde qui vient. Il y a des soirées où même des fois on est limite un peu trop nombreux.
1: Oui, maintenant on a carrément un panneau devant l'entrée. C'est officiel, ça y est. Maintenant on n'est plus. On n'est plus une guinguette pirate, quoi.
6: Ouais. On a gardé le logo quand même, mais bon.
2: Alors, chez Félix, donc c'est devenu une association, tu disais, qui s'est créée en 2017, donc ça va faire 9 ans.
1: Oui.
2: Il y a un système d'adhésion, donc les soirées sont gratuites à partir du moment où tu as pris une carte d'adhésion. C'est ça qui est toujours d'un montant de...
6: Là, c'est 5 euros. Ça fait quelques années qu'on n'augmente pas. Donc, pour tout l'été.
2: pour tout l'été. C'est-à-dire qu'en fait, vous pouvez venir tous les mardis, vous payez une fois 5 euros. Et puis après, la carte, elle est valable toujours pendant tout l'été, quoi.
6: C'est ça.
2: Et donc, vous êtes une association. Association, ça veut dire bénévole aussi. Je suppose que vous avez des besoins de bénévoles.
6: Ouais.
2: Alors, est-ce que vous pouvez me parler justement de ces besoins-là? Je sais qu'il y a, il y a 3 postes de bénévoles.
6: Oui, il y a notamment, on pense bien sûr le mardi soir forcément à ce créneau-là. Mais il faut savoir qu'on fait aussi à manger sur place. Donc, il y a aussi bien besoin de personnes pour couper, découper, trier, laver les légumes. Parce qu'on essaye de faire des bonnes choses. Et du coup, le mardi après-midi, ceux qui sont dispo, c'est avec grand plaisir qu'ils peuvent venir aider l'équipe de cuisine. Le mardi soir, sur toute la soirée, de 20h à 1h45. Et le mercredi matin, parce que le mercredi matin, il faut ranger, il faut nettoyer. Donc là aussi, on a bien besoin. Voilà.
0: Et comment est-ce qu'on fait pour avoir les informations ou pour vous contacter?
6: Alors, pour le bénévolat, ça sera un numéro, un seul numéro. Attention, il faut bien noter. C'est 06 01 72 40 73.
0: Alors, peut-être tu peux le répéter parce que tu sais, les gens en voiture.
6: Alors, 06 01 72 40 73. Et surtout, qu'on demande vraiment la moindre bonne âme, si c'est pour un mardi, si c'est pour un mercredi, si c'est... Enfin, voilà, il n'y a aucune obligation de faire tout l'été avec nous. Voilà, que chacun se sente à l'aise avec ça. Et si vous aimez le lieu, si vous avez envie de nous aider, ben, c'est vraiment un bon coup de pouce pour nous.
0: Il me semble qu'il y a d'autres bénévoles aussi qui viennent sur le festival, notamment du planning familial. Vous avez envie que ça se passe dans une bonne ambiance, conviviale, bienveillante. Vous pouvez nous parler de ça aussi?
1: Oui, c'est vrai que ça fait 2 ans là, qu'on a fait, on les fait intervenir sur le mois de juillet et le mois d'août aussi. Et donc, on a mis en place un stand de prévention et également une safe zone au fond du jardin. Et voilà, c'est vraiment très apprécié par les personnes qui viennent. Et on a mis aussi à l'entrée, on a mis un service de sécurité. Voilà, parce qu'on a eu certaines années des débordements qui ont fait qu'on a préféré refaire un espace qui soit sécurisé et aussi qui soit aussi adapté pour les familles. Et c'est vrai que depuis qu'on a mis ça en place, c'est vraiment des soirées très très sympathiques.
6: Ouais, l'ambiance est bonne et on a eu des très bons retours. On avait un petit peu peur des réactions de certains et en fait c'est très chouette, c'est apprécié, ouais. Et pour nous c'est appréciable aussi, vraiment. Puis ils sont super en plus, les gens qui viennent, c'est cool.
0: Peut-être qu'on peut se mettre l'eau à la bouche et écouter l'un des artistes qui viendra se produire cet été.
2: Alors Ben m'a envoyé une liste de titres et notamment un titre de Boom Betty. Est-ce que vous pouvez juste nous en dire un mot ou deux de Boom Betty?
6: Alors, 3 mots. Jump Swing des années 50, je crois.
0: Et bon, on écoute ça. C'est parti.

0: Okey Boogie, donc un morceau de est interprété par Bum Betty, qui sera donc, comme vous le disiez hors antenne, la première programmation, enfin du premier mardi, c'est ça ?
1: Oui, le 7 juillet, en première partie d'ailleurs. Et ils viennent de Montpellier.
0: Oui, oui, mais Betty, on la connaît, on la connaît par cœur parce qu'elle a 75 projets différents et elle fait.
2: Elle joue de,
0: elle joue de partout. Elle
2: Rose Betty Club, j'ai oublié, j'en oublie, tant d'autres.
0: Et on les avait vus à What the Funk.
2: À What the Funk il y a quelques années, ouais.
0: En aussi. Mode, mais avec le groupe de funk là.
2: Et mais je pense qu'elle avait même joué deux années de suite, me semble-t-il. Voilà. Est-ce qu'on peut revenir aussi peut-être sur qui vous êtes exactement, quel est votre.
0: Votre taf.
2: Votre.
0: Dans l'association de chez Félix.
2: Non, mais le fait que vous soyez un peu rock quand même.
1: L'identité musicale.
2: Votre identité musicale, voilà. Je cherchais le mot.
3: Oui, c'est vrai que chez Félix, c'est quand même très rock. Donc, ceux qui n'aiment pas le rock, vous pouvez venir. Hein. Mais voilà, c'est ça, on va du petit rock au gros rock. Et voilà, donc c'est rock et musique du monde. On essaye de aussi diversifier avec voilà, tout ce qui est musique du monde. Mais ça reste quand même très tourné autour du rock, du... punk, noise, voilà, c'est ça reste une programmation
1: éclectique, oui, mais rock.
2: Où est-ce qu'on peut le retrouver d'ailleurs cette programmation ?
1: Alors sur notre site, donc c'est chez Félix tiré du milieu, c'est le 6, c'est ça ? asso.com. Voilà.
2: Chez Félix tiré asso.com.
0: Est-ce que vous pouvez nous faire un petit descriptif de une soirée chez Félix le mardi soir ? Ça commence.
1: Alors ça commence à 20h, on ouvre les portes. Déjà à cette heure-là, vous pouvez et boire et manger. Voilà. Manger des bonnes petites choses préparées par l'équipe des cuistots sur place, donc des bénévoles de l'asso qui font ça très bien. Et puis on essaye de toujours faire des menus un petit peu originaux. C'est cuisine du monde.
3: Oui, c'est essentiellement cuisine du monde. L'année dernière, on a eu un repas palestinien, colombien, en passant par le Sénégal. Voilà, donc on essaye et je pense que cette année, ça va être le même type de menu. On va essayer d'explorer plusieurs pays.
1: Voilà.
0: Donc, une fois qu'on a mangé, je sais un truc, c'est qu'il faut faire sa vaisselle.
1: Ah oui, alors c'est c'est wash do it yourself parce que on a déjà beaucoup de boulot pour faire les repas, le service, etc. Donc on demande aux gens de bien vouloir nettoyer leurs petites assiettes et leurs couverts, voilà.
0: Non, mais ça se fait très bien.
1: Tout en place et ça se fait comme ça.
0: Ouverture des portes, on mange, on peut boire un coup.
1: Ouais.
0: Il y a un super grand jardin avec des grandes tables pour s'installer, pour manger.
1: Ouais.
0: Et en général, ça commence le rock.
1: Dès que la musique, ça commence à 21h30. Le premier groupe passe à 21h30.
3: Et après, il y a un deuxième groupe. Donc toutes les soirées, il y a deux groupes et ça finit vers 1h moins le quart. Minuit et demi, 1h moins le quart. 1h.
0: Ouais. Voilà.
3: Ouais. C'est ça.
1: C'est ça. 1h fin de la musique et 1h45 fermeture des portes.
0: Fermeture définitive des
1: définitive.
0: Portes.
1: Définitive. Jusqu'au mardi d'après, quoi.
0: Et donc, en milieu d'été, donc fin juillet, il y a Ogino qui passe, c'est ça ?
1: Ouais, il y a Ogino qui passe, je vais te dire ça tout de suite. Ouais, il passe le 21 juillet. Et donc il passe en deuxième partie.
0: Ok, donc troisième mardi nocturne dans Buse. Vous, en parlant de ça d'ailleurs, vous avez un 14 juillet qui tombe...
1: un mardi. Hein. C'est
0: un
1: super.
0: Mardi, ça va être... C'est pas technique pour vous, non? C'est bon?
1: Non,
3: on l'a déjà fait. On n'a pas peur.
0: Ah ben non. Cool.
3: Il y a déjà une année où on avait Bois Vert ce soir-là, un groupe de Montpellier. Et voilà, il y a eu le feu d'artifice, donc ils ont quand même continué, ça s'est très bien passé. Donc on fait quand même la soirée du 14 juillet.
1: Ouais.
0: Mais moi je vous propose qu'on écoute un morceau d'Ogino qui passera donc le 21 juillet, ce sera la fête nationale belge, c'est la Brabançonne ce soir-là aussi.
2: Ah, quel titre ?
0: Lueur.
2: On s'écoute Lueur.

0: Lueur.
1: Lueur, donc, de Ogino.
0: Bien entendre. Alors, on va... qu'on retrouvera à quelle date,
1: le 21,
0: chez Félix
1: 21 juillet.
2: Oui, 21 juillet.
1: En deuxième partie, si j'ai bien... J'ai encore un peu du cerveau.
3: Oui, c'est ça, exactement.
1: Ouais. On avait encore 2-3 petits points à voir avec vous. On nous a parlé d'un bar à soft, mais qu'est-ce que c'est qu'un bar à soft?
2: Alors, un bar à soft, c'est un bar sans alcool. La fête est plus folle. Non, c'est très chouette parce que je pense qu'il y a beaucoup de gens qui ont aussi envie de se passer d'alcool ou de, en tout cas, faire des petits moments sans alcool. Et ça change un peu des jus d'orange et des jus de pomme. Donc, on a depuis quelques années un beau bar à soft au fond du jardin, vers la deuxième scène. Donc n'hésitez pas à y aller. On a une bénévole qui s'appelle Anne qui nous fait des super recettes. Je vous donne l'idée, l'eau à la bouche. Il y a nectar de rhubarbe, citronnade fleur d'oranger, hibiscus poivron groseille. Et franchement, tout est bon. Ouais, très, très osé, mais très réussi. Donc merci à Anne qui nous fait ça tous les ans.
0: Voilà. Et petite nouveauté cette année aussi.
1: Attends, elles sont en binôme. Il y en a quand même une qui présente le bar à soft.
4: L'alcool, attention.
1: Et puis, il y a Anne Gaëlle. Hein. Toi, tu voulais nous parler. En fait, en plus, c'est un rebond par rapport à Jazzopark.
4: Oui, alors comme Jazzopark, j'espère que je ne me trompe pas, mais nous, on travaille avec la brasserie Céleste, une brasserie locale sur Alès. Voilà, c'est des copains et ils font de l'excellente bière, donc la blonde et l'IPA, à la pression, voilà.
0: Comme Lolé Lalala,
4: comme Lolé Lalala, voilà, exactement. Okay.
2: Ils ont le monopole, c'est parfait.
0: Ils ont le monopole, c'est bon, c'est bien.
4: Ils sont partout.
0: On boit de la bière alésienne, c'est parfait. Et nouveauté cette année aussi, un petit stand de sérigraphie, c'est ça, pour les t-shirts.
2: Ouais, en sérigraphie sur place, voilà, c'est tout nouveau. Il y avait tellement de personnes qui nous demandaient des t-shirts de chez Félix. Alors ça y est, ça va être possible cette année. En fait, vous amenez votre vêtement, t-shirt, sweat, pull, ce que vous voulez, soyez originaux. Et elle s'appelle Kounouz, son slip, je sais pas, faut voir la taille. C'est Krusty Graphy, son nom d'atelier, et elle fait tout maison. Enfin, elle a tout créé de maison, donc elle vient. Elle a le logo du coup de chez Félix et elle vient pour imprimer votre vêtement préféré sur place. Prix libre, donc c'est vraiment chouette. J'espère qu'il y aura des gens intéressés. Elle aura même une petite friperie sur place si jamais vous n'avez pas de vêtements à imprimer. Et elle vendra aussi un petit peu de ses créations, voilà, quelques pièces qu'elle amènera à prix fixe.
0: Et on rappelle que si on veut vous contacter pour bénévoler, on peut vous appeler au 06 01 72 40 73.
2: Tout à fait. Venez nombreux.
1: En tout cas, on super. C'était peut-être votre première radio, non?
4: Oui, c'est ça.
1: À toutes les deux, vous avez grave géré.
4: Merci.
0: On va, se quitter. Merci beaucoup d'être venu. On va se quitter et terminer cette émission un peu plus tôt en donnant la parole à Monsieur Gerbeck qui nous présente donc Sérum qui jouera ce soir à 20h30.
1: 21h30,
0: excusez-moi.
5: Sous applaudissements.
0: Juste après la chorale Les Manches Disques, Sérum, qu'est-ce que c'est alors, Monsieur Gerbeck?
5: Alors, Sérum, c'est un duo électro-voix, composé donc, ça se fait pas, mais de moi-même, aux machines, et d'une chanteuse que certains d'entre vous connaissent peut-être déjà, qui sont passés chez Félix il y a 3-4 ans, je me rappelle. Qui est passé chez Félix il y a 3-4 ans, je me vois. Depuis 6h30 du matin, ça devient difficile pour parler là.
0: C'est compliqué.
5: J'ai un peu le cerveau mou, liquéfié par la chaleur. L'Empire qui a un univers rock, très rock à la base. Moi qui viens plutôt de la musique latine et de la musique électro à la fois. Et on s'est retrouvés sur ce projet pour une expérience inédite pour nous deux. Pour elle qui a l'habitude de chanter dans un contexte plutôt rock, elle se retrouve à chanter dans un contexte électro. Au tout début de la collaboration, ça avait une petite couleur un peu Massive Attack, entre guillemets, hein, je me la pète pas à faire des instruments de Massive Attack, mais dans cet esprit là et voilà, et donc elle chante là-dedans et moi je m'occupe des machines, de la programmation, sur scène de jouer des percussions aussi et voilà, je voulais dire un autre truc mais ça s'est enfui, c'est foué.
1: Alors donc c'est toi qui as composé du coup les instrus.
5: Oui. De A à Z.
1: De A à Z et
5: pas de sample, pas de boucle.
1: Voilà.
5: Extérieure.
1: Et c'est quand on en a parlé il y a deux, trois mois de ça, on s'était fait une réunion pour savoir... Et là, il a fallu que tu transposes en fait en live tout ce que tu avais toi créé en mode machine.
5: En virtuel sur l'ordinateur, donc je compose dans Live, hein, un logiciel assez courant de nos jours, qui est justement super pratique, c'est pour adapter par la suite au live. C'est un outil très très performant, qui est assez souple, c'est très intuitif d'utilisation, tu peux lui faire tout un tas de choses. Je fais un coucou au passage à notre pote Adam Rino qui m'a filé un gros coup de main pour comprendre certaines clés qui facilitent l'utilisation de l'outil en live. Et voilà, ça s'adapte assez facilement en fait, le projet s'adapte. Là ce soir c'est le crash test, on va voir, c'est donc ces premières mondiales du groupe. Première mondiale interrurale de Sérum. mais du coup, on va tester les choses ce soir, on va voir ce que ça dit un peu. Et ça se fait, ça s'adapte. Ouais, alors, cool. Je sais pas quel est le con qui a écrit la partie de conga qui est dans un des morceaux, mais pour la rejouer au tambour,
1: ah,
5: c'est ça, bordel. Va être compliqué.
1: Bon, on peut aussi dire que pour l'instant, il y a toujours un partout entre Paris Saint-Germain et Arsenal, que le match n'est pas fini.
5: Oui.
1: Voilà. Aïe.
0: On peut surtout inviter les auditrices et auditeurs à nous rejoindre ici au Garage des Cévennes.
1: Donc le concert aura lieu, pas dans la cour, aura lieu côté bar.
5: Côté
1: donc,
5: bar dans la véranda.
0: Côté rue, grande rue à Anduze.
1: Et on est toujours en direct, ça fait 5h30 que nous avons attaqué le direct.
0: Mais on va se faire une belle pause.
1: Alors la pause musicale dans Port Nawak, c'est d'habitude une institution. Et là, ça fait 5h30 qu'on n'en a pas pris. Donc là, on va se faire une petite demi-heure de pause musicale.
0: Voilà. Et on se retrouve en direct sur les ondes de RGO depuis le garage des Cévennes pour le concert de la chorale des Manches Disques. Ce sera à 21h pile. Et ensuite 20h30 Sérum, 22h.
5: 21h30 Sérum.
1: Voilà.
0: Rino.
5: Il est 20h30.
0: Jusqu'à tard ce soir. Voilà, rejoignez-nous.
5: Et à souligner, pardon, que les textes écrits dans Sérum donc sont du 100% l'Empire Cécile. Et surtout, c'est un énorme boulot de sa part parce que je l'ai obligé à voguer dans un univers qui n'est absolument pas le sien. Et du coup, c'est assez surprenant et ça a été bien l'éclate pour elle. Voilà. Camarades, je vous rends l'antenne.
0: Sur ce,
5: à vous les studios.
0: On se quitte. Ciao, bye bye.

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Et bien voilà, voici que s'achève l'émission. On se retrouve la semaine prochaine, bien sûr, sur Radio Ouverte 80.9 FM, tous les samedis de 21h à 23h.

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0: T'écoutes quoi là? Vas-y, t'écoutes quoi là? C'est le dernier stup?
1: Hein?
0: Vas-y, fais-moi écouter. Vas-y, fais-moi écouter, s'il te plaît. C'est le dernier stup là? Fais-moi écouter deux secondes.
1: Mais non, putain.

0: 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Il est 1h.
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2: Ok. 21h, on est en direct sur les ondes de 88.2 Radio Grille Ouverte. Ce soir, c'est l'émission Moisiland Connexion. On sera deux. La première partie, ce sera Pelo FTR et Leroux pour la deuxième partie. Selecta Vinyl pour la première partie. Pelo FTR, c'est parti tout de suite.
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Ok, ok. À l'instant, vous venez d'entendre Pélo FTR. On était sur Platine Vinyle tranquille. Et tout de suite, c'est le roof. C'est parti. Breathe.